0: Et je me sens moche, mais j'ai grandi. J'ai les moyens de trouver la sortie. Je m'en fous d'être moche et j'ai grandi. J'ai les moyens de trouver la sortie.
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0: Bon, c'est sûr qu'on est dans une société, la société occidentale classique. C'est les garçons qui abordent les filles, c'est les garçons qui parlent de cul, parce que les filles, faut pas. Donc, c'est faut pas oublier que les gonzesses dans notre société démarrent leur vie de petite fille avec des jouets qui sont apprendre à s'occuper d'un enfant. Hein, on leur donne une poupée pour qu'elles apprennent à brosser les cheveux, etc. Même aujourd'hui, à l'égalité des sexes, on continue à faire ça. On leur donne des petits ustensiles de cuisine, et des petits aspirateurs. Jamais personne ne fait ça pour des garçons. Les garçons, on leur donne des outils, des voitures, voilà. Donc dans cette société qui voulait de l'équilibre, tu vois, c'est pas encore gagné. Donc forcément, les filles ont déjà dès le départ dans leur culture une position, et on leur a déjà dit comment il fallait qu'elles se comportent après, et c'est ce qu'elles continuent à faire souvent, et c'est un peu triste.
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0: quand il a la barbe. Bah, il fait.
1: J'ai l'impression d'être malade, là, d'avoir le cancer.
0: Ouais, voilà, aussi.
1: Ouais, d'avoir fait une chimiothérapie.
0: On dirait Marfou, là.

Qu'est-ce qui s'est passé avec, avec Trump, là, avec cette élection? C'est qu'une partie des électeurs qui sont naturellement, traditionnellement dévolus à voter démocrate, c'est-à-dire les minorités raciales, parce que je rappelle que aux États-Unis, les races, elles existent. Voilà, pas en France, parce que la France, c'est une autre planète, mais aux États-Unis, les races, elles existent. Voilà.

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0: Oui, bon, l'adoption. Alors après, l'adoption, c'est encore un autre problème. Je pense que l'adoption, c'est parfois simplement des gens qui veulent s'occuper d'autres, qui veulent s'occuper d'enfants. Mais c'est aussi parfois des gens qui veulent avoir des enfants coûte que coûte parce que leur entourage a des enfants et donc qui ont un comportement vis-à-vis de l'enfant ou qui a un comportement de parent qui marche pas parce que parce qu'ils ont pas un gosse parce qu'ils ont envie d'en avoir un, ils ont un gosse parce qu'il faut en avoir un. Puis il y a quand même beaucoup de gens qui ont des enfants et qui les utilisent pour donner un peu d'épaisseur à leur existence quoi.
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Ouais, bah Zozo, bah oui, elle est belle comme ça en webcam. Hein, elle est. Elle pourrait presque faire. Elle a des airs un petit peu de Tarzan.

moi, je m'excuse auprès des auditeurs. Ils vont dire, Guy, tu fais une fixette, tu fais une défixation, tu es un raciste, tu es un fasciste, tu es un antisémite. Moi, je suis désolé. Voilà. Il y a des gens qui font des choses et ces gens se ressemblent.

Bonsoir, c'est Céline, 56 ans à Paris. Je vous propose d'écouter un morceau du groupe Imagine Dragons, qui est un morceau que je trouve particulièrement frais, pichu. Voilà, je pense que comme le dirait Maurice, celui-là, il faut le danser. Très bonne fête de fin d'année à tout le monde et à très bientôt.

0: Arnaud, 47 ans, Tremblay en France.
1: Je venais de manifester au quartier, j'arrive chez moi, fatigué, épuisé. Mon père me dit « Bonsoir fiston, comment que ça va ?» Ah, je lui réponds « Ta gueule sale con, ça te regarde pas. Crève salope, crève charogne, je lui ai dit crève fumier. » Et bam, une beigne. Oh, le lendemain, tous les jours, je vais au lycée. Là, je rencontre dans la cour mon prof d'anglais, elle me dit « Bonjour jeune homme, comment que ça va ?» Je lui réponds « Ta gueule sale con, ça te regarde pas. Crève salope, crève charogne. » Et je lui dis « Crève fumier. » Et bim, une beigne. Oh. Ah, je me suis retrouvé enfermé à la santé. 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Le jour de mon exécution, j'ai trop curé. Il me dit « Repentez-vous mon frère dans une dernière prière. » Oh, je lui ai dit « Crève salope, crève charogne, crève fumier. » Oh ! Et là, vlan, ils ont tranché.
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0: comme on a tous grandi au milieu de cette culture qui a considéré qu'on était des gens qui rayonnaient sur la planète, qu'on était des gens attendus, on a du mal à se dire que ce qu'on fait c'est bien. Et ce qu'on fait c'est bien, je veux dire. Le seul truc c'est qu'il faut qu'on bosse, quoi. C'est que pendant des années, on a cru qu'il suffisait simplement qu'on dise qu'on est français pour pouvoir se trouver une place. Le monde d'aujourd'hui, il est pas comme ça. Le monde d'aujourd'hui, il dit que si tu veux une place, il faut te la faire. Il suffit pas d'arriver en disant oui, moi avant, nous la France avant, l'héritage français. Ça, l'héritage français, c'est très joli, c'est très culture, c'est formidable. Mais bon, force est de constater aujourd'hui que ça suffit pas, quoi. Que maintenant, il faut qu'on travaille.
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Alors moi, le problème, Maurice, c'est que moi, comme les doigts étaient trop gros, moi, j'ai pas enfoncé mon doigt parce que j'avais peur, tu sais, que ma phalange parte avec la boule de bowling, en fait.

0: Elle s'est pas trompée quand elle me dit au téléphone, quand nous les couvrions, tu sais, par téléphone, par échange là, téléphonique, elle m'a dit, attention, je suis gourmande et très gourmande. Moi, j'ai pris au mot, j'ai dit, arrêtez conneries, moi. Ouais, c'est ça.
1: Quand elle t'a dit qu'elle était très gourmande, t'as acheté du pain, c'est ça?

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0: Arnaud, 47 ans, Tremblay en France.
1: Chaque fois que je m'arrête dans le Loir-et-Cher, ils ne me laissent plus partir de chez eux. Je leur dis qu'il faut que je rentre sur Paris, que je fais pas toujours ce que je veux, faut que je retrouve encore un poste d'essence, que j'ai pas le temps de finir ma bière, que je reviendrai un de ces dimanches passer la nuit dans le Loir-et-Cher. Ils me disent, tu vis sans jamais voir un cheval, un hibou. Ouais. Ils me disent, tu viens plus même pour pêcher un poisson. 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On dirait que ça te gêne de marcher dans la boue. On dirait que ça te gêne de dîner avec nous.
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choses. Bon, t'as écouté? Là, là, dans le morceau, là, juste avant, il y avait une bande inversée et je suis certain d'y avoir entendu un message subliminal de Maurice. Maintenant, il te parle même pendant la musique. C'est un truc de dingue. 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

0: Alors l'avantage fiscal qui était de 30% avant pour les journalistes je crois que c'est Jospin qui a changé le truc et qui l'a transformé en 7005. Alors l'idée et la modification, c'est pas de donner 4000 au lieu de 7005, mais c'est de réserver cet avantage à ceux qui gagnent moins de 4000 euros, ceux des journalistes qui gagnent moins de 4000 euros par mois. Alors, est-ce que c'est justifié? Bon, de toute façon, l'État a besoin de blé, il faut aller gratter auprès de tout le monde. Bon, quand tu prends plus de 4000 par mois, si cet avantage, ça fait chier quoi de le perdre. Mais bon, c'est la vie, on va pas disputer. Hein. C'est comme ça. Donc, je suis pas choqué. Bon, il faut que l'on revisite notre système. Bon, passons-en par là, sans pour autant taper sur ceux qui sont les moins riches d'entre nous. Bon, je trouve que c'est pas ridicule.
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Et donc c'est lui qui a animé une émission de rencontre très très chaude entre 23h et 1h. C'était hyper hyper chaud. Et puis moi j'écoutais ça tous les jeudis sous ma couette. Bah ouais, on essaie de se trouver un petit peu, hein, à 17, entre 17, 18 ans, on sait pas trop. Bon, j'avais sodomisé mon meilleur copain quand on jouait à la console de jeu. Ça j'en avais déjà parlé. Et j'aimais les femmes aussi. Je ne savais pas trop si j'aimais les hommes, les femmes.

peu tout ça. Et là, bizarrement, il y a eu un rappeur, donc je crois que tu dois être au courant en tant que journaliste, par laquelle, en fait, le virus est sorti. Non, mais en fait, je vous ai écouté, je suis sage, écoutez-moi tout simplement, ou alors si vous m'écoutez pas, laissez-moi parler tranquillement. Ensuite, sur le rappeur, il y a bien écrit que...

0: Arnaud, 47 ans, Tremblay en France.
1: Je me baladais sur l'avenue, le cœur ouvert à l'inconnu. J'avais envie de dire bonjour à n'importe qui. N'importe qui, et ce fut toi. Je t'ai dit n'importe quoi. Il suffisait de te parler pour t'apprivoiser aux Champs-Élysées, au soleil, sous la pluie, ou à midi, à minuit, à tout ce que tu veux aux Champs-Élysées. Tu m'as dit, j'ai rendez-vous dans un sous-sol avec des fous qui vivent la guitare à la main du soir au matin. Alors je t'ai accompagné. On a chanté, on a dansé, et on n'a même pas pensé à s'embrasser.

0: Attention, attention, on vient de voter une loi sur la prostitution en France, qui est une très bonne nouvelle pour tous les proxénètes, hein, quand même. Ils vont être contents, ces gens-là, puisque il a été décidé par le gouvernement socialiste d'apporter une aide aux prostituées, une aide à la réinsertion, donc pour qu'elles puissent faire un autre travail, pour qu'elles et qu'ils puissent choisir un autre boulot. Donc on va leur donner un peu de caillasse. Bon, on imagine que quand t'es prostituée et que t'es dans un réseau de prostitution et qu'on te verse du fric, il y a beaucoup de chances pour que tu le vois, tu vois. Et la deuxième bonne nouvelle qu'il y a dans cette loi pour toujours pour les proxénètes, c'est que certaines prostituées étrangères seront autorisées à rester en France, toucheront donc un petit pécule et seront autorisées à rester en France et à travailler en France pendant 6 mois, je crois. Donc c'est pas mal parce que ça veut dire que lorsqu'ils vont voler une fille à l'étranger, la forcer à vendre son corps ici sur nos trottoirs, ils pourront en plus de ça monter une petite structure qui leur donnera du travail et récupérer en plus le fric, 20 millions on a prévu, hein. 20 millions, voilà. Donc c'est plutôt une bonne nouvelle pour les proxénètes.
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jeudi passé avec le nouveau chef de cuisine, qui est très sympathique, un indien, un belgo-indien, tout noir, mais plein de bonne volonté,

0: Arnaud, 47 ans, Tremblay en France.
1: Dans ma rue, il y a un mariage, celui du beau Bobby et de la belle Babé. Les voilà tous deux en ménage. Le débit d'eau épouse le grand beau débit de lait. Ils ont repeint leur boutique en blanc et chacun dit en y allant « Ah, qu'il est beau, le débit de lait !»« Ah, quel palais, le débit de l'eau !»« Débit de lait si beau, débit de lait palais !» S'il est un débit beau, c'est bien le beau débit de lait. Bobby a mis du lait dans son eau et la Babé de l'eau dans son lait. Ils ont enfin compris que leurs débits unis font le plus grand, le plus joli des beaux débits. Et les badauds sont emballés par les bidons de lait de Babé. Ouais, mais Bobby garde pour lui les deux plus beaux bidons de lait de la Babé jolie.

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nous on part du principe, nous Français on part du principe que être instruit, permettre aux gens d'être instruits, c'est simplement les forcer à aller à l'école jusqu'à 16 ans, et qu'à partir du moment où le mec passe la tête à l'école jusqu'à 16 ans, que ça veut dire que forcément il sera instruit. Force est de constater que dans la réalité, non, ça n'a pas bien marché ce truc-là.

0: vas. C'est-à-dire que quand on regarde les plus gros nazes qu'on a dans notre pays et les plus dangereux, tout le monde est allé à l'école, ou en tout cas tout le monde aurait dû y aller, mais il y a quand même un fossé colossal entre ceux qui ont fait acte de présence, ceux qui sont allés pour se battre et pour semer la terreur, et ceux qui sont allés à l'école, quoi, pour aller à l'école. Donc ça a fait un vrai fossé, ça a changé quand même beaucoup de choses.
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0: Bah, c'est assez vertigineux, assez incroyable, je trouve, les musiques. La musique, parce que comment? Ça transcende, ça nous transcende, certaines musiques sont transcendantes. Nous font vibrer, fortement, je trouve.
1: Te font vibrer le trou?
0: Non, fortement, je trouve.
1: Ah!

0: Arnaud, 47 ans, Tremblay en France.
1: 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Que je suis un homme à femme, pas de temps pour parler. 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

0: C'est vrai que la société américaine, en tout cas celle que je vis moi, même si elle est difficile, la société américaine, elle est souvent beaucoup moins, elle est plus gentille. Les gens en général, hein, les gens sont d'emblée plus gentils. Je parle des gens normaux. Hein, il y a forcément des dingos et des fêlés, et plus que chez nous puisqu'ils sont plus nombreux. Mais la société américaine, elle est moins agressive, moins méchante, même si elle est dure, que la société française. Parce que la société française, elle est hyper agressive. Les gens chez nous sont d'emblée plutôt méchants, plutôt jaloux.
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0: J'ai pas dormi dehors, Kader, mais j'ai des
1: mais non, mais vas-y, vas-y,
0: avant de commencer à avoir des bons travaux, des bons boulots, j'ai dormi dans des endroits, mec, où il y avait des verres, où il y avait des asticots dans le tapis.

0: Arnaud, 47 ans, Tremblay en France.
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0: c'est pas à nous d'aller faire le ménage en Afrique. Nous, on y va quand il y a quelqu'un qui va toucher au placard à uranium. On y va en courant, en disant au mec, non, tu touches pas à ça. Enfin, c'est tout. Et on va pas se raconter d'histoire. C'est ce que nous, Français, c'est ce qu'on attend de notre gouvernement, de toute façon, hein. Dans la réalité, hein. Flagornerie mise à part, et cette envie, effectivement, d'être gendarme de l'Afrique, d'être là de tous les conflits, c'est aussi pour essayer de donner l'impression qu'on est une puissance, de feu qui est égale à celle de l'Amérique. Mais dans la réalité, bon, il faut aussi qu'on s'occupe du placard à uranium, et je sais pas quoi, l'ambiance. Il faut aussi qu'on donne l'impression qu'on est hyper fort, hein. Bon, après, il va falloir qu'on le soit. Il faut qu'on fasse un peu de muscu, quoi.
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0: Il y a un dicton qui dit,
1: oui.
0: Et ça c'est une réalité, on se fie toujours à la première impression. Moi, quand je t'ai vu, voilà, tout à l'heure j'ai un peu extrapolé, mais j'ai dit, ce gars-là, il a le look de Serge Gainsbourg ou d'un bagnard.

ça m'est effectivement arrivé de danser, enfin de voir un peu ce qui se passait dans le bois avec une soirée électro dans le bois, enfin électro. C'était tough, bizarre, parce qu'il y avait pas mal de gens un peu étranges. C'était une expérience un peu étrange. Après, je suis rentré et j'ai croisé sur le chemin des jeunes. Je leur ai essayé de leur parler. Ils ont fui. Ils avaient peur.

0: Arnaud, 47 ans, Tremblay en France.
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0: nous, Français, si on n'avait pas eu le nucléaire, t'imagines, on aurait été obligé de continuer à acheter notre pétrole, mais en plus de ça, d'acheter notre électricité. Donc ça nous a permis d'avoir cette espèce d'indépendance électrique. Alors on râle, on je sais pas quoi, machin truc, parce que bon, chaque Français est forcément un spécialiste de tout, mais le seul problème, c'est ça, quoi. Le seul problème du nucléaire, c'est que quand ça merdoie, on est juste obligé d'aller se cacher sur une montagne en attendant, et après de se regarder pour voir, voilà, si on fait des gosses avec trois têtes ou avec quatre bras ou pas. Et là, on peut se dire, ah oui, c'est le nucléaire qui a créé ce truc-là. Mais bon, on n'a aucune maîtrise de ce. Ça aurait été formidable si on avait su quoi faire quand ça tousse, quoi. Si on savait contrer le truc, ça serait formidable. Parce que si tu compares le nucléaire au charbon, par exemple, le charbon c'est crade, les gens qui bossent dedans, ils en meurent parce qu'ils en avalent. Enfin bon, c'est un truc assez monstrueux. Alors que le nucléaire, finalement, quand les choses sont normales, bon ben c'est un truc qui se passe bien, quoi.
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2: Sorti en 2019, Fight Club avec Brad Pitt et Edward Norton est sans aucun doute le film dont il ne faut absolument pas connaître la fin avant de l'avoir vu. Le réalisateur David Fincher nous avait pourtant déjà fait le coup 4 ans plus tôt avec Seven, toujours avec Brad Pitt, mais nous sommes encore tombés dans le panneau.
3: Salut Maurice, Julien Mathieu, 43, à Vos. Je soumets pour la programmation musicale sur le thème du cinéma le titre Where Is My Mind des Pixies, qui est la bande originale du film Fight Club. Et c'est notamment la musique qui est jouée lors de la scène finale. Je n'en dis pas plus pour les auditeurs qui n'ont pas vu le film, que j'encourage à aller voir. Enfin, je trouve que c'est un super exemple de l'union que peut faire l'image et le son. Voilà, juste incroyable. Merci à toi, à plus.

la meuf, bon, moi déjà, il y avait beaucoup de vin. Avec mes cheveux, tu vois, on revient au-dessus du cheveu de l'apparence. Mais c'est pas des conneries. Bon, elle s'est foutue un peu de ma gueule, mais pas mes cheveux, hein. Mais bon, elle m'a dit, on dirait l'acteur, là, on dirait que tu ressembles à Pierre Richard ou alors Alain Souchon. Ah bon, je te jure que c'est vrai, Maurice, je m'en parle. Elle me dit, je disais pourquoi tu dis ça, c'est méchant. Non, non, elle me dit, l'autre c'est un chanteur et l'autre c'est un acteur de cinéma. Tu sais, Pierre Richard, là, la chaussure noire, je sais pas quoi, là. Je dis, bon, très bien, putain. Dans mon fort intérieur, je me suis dit, putain, ça commence bien, quoi.

La mémoire de l'eau, par exemple, il y avait des informations sur la mémoire de l'eau. Par exemple, tu mets de l'eau, tu dis amour, amour, amour, et l'eau, elle semble meilleure.

0: Arnaud, 47 ans, Tremblay en France.
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0: ceux qui considèrent qu'ils ont de l'instruction regarde ceux qui n'en ont pas en se disant que ce sont des pauvres gens, et particulièrement quand ils ont de l'argent. C'est-à-dire que jamais tu ne verras quelqu'un aller vers un pauvre, d'accord, vers un pauvre qui n'a pas d'instruction et lui dire que c'est un beauf, que c'est une pauvre merde, etc. C'est souvent cette réflexion-là, on l'a souvent vis-à-vis des gens qui ont de l'argent, parce que c'est comme ça que s'exprime là cette fameuse jalousie chez nous. Elle vient de là, la jalousie. Elle vient de cet endroit-là. C'est-à-dire que à partir du moment où quelqu'un a de l'argent, on est irrité, on est agacé, donc on le traite de con.
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0: Je voulais parler de la station spatiale, l'ISS, la station spatiale internationale.
1: Je sais même pas c'est quoi.
2: Dans la station internationale, c'est là où est stationnée la fusée.

0: T'as un jour dit, bon, des gonzesses, il y en a plein. Voilà, on va, je vais pas me noyer dans le Rhin à cause d'une gonzesse. Bon, des gonzesses.
1: C'est Zora, c'est pas une gonzesse, c'est un
0: Zora. Oui, mais chacun a eu des auras dans sa vie. Maurice a eu des auras.
2: Non, j'en ai pas grimpé, moi, des auras.

0: Arnaud, 47 ans, Tremblay en France.
1: Un dimanche matin, avec ma putain sur ma mobilette, je lui ai mis la main entre les deux seins. Direction, Quéquette. Et non, tu les verras plus les poils de mon cul car j'en ai fait des brosses. 100 francs le kilo, ouais, ça, c'est du bon boulot pour nourrir les gosses.

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1: Je pense qu'il y a un mensonge. Un mensonge qui est un mariage entre le sondeur et le publicitaire. Ils sont tous les deux ensemble pour faire croire à l'industriel que si il achète de la publicité extrêmement chère, que cette manière de faire lui permettra de vendre plus de produits. Dans la réalité, le publicitaire sait, le sondeur aussi le sait, qu'il y a avant toute chose la condition et l'intérêt de celui qui est censé acheter.

Après, ce qui t'attend sur les aires d'autoroute, c'est plutôt des travaux, quoi. C'est moins mon univers. Tu peux te faire emmerder un peu. Enfin, en tout cas, tu peux tomber sur de drôles de phénomènes, bien sûr. Quoi, la première fois, de loin, j'ai vu quelqu'un arriver qui marchait mal sur cet aiguille avec une perruque blonde. Je me suis dit, putain, la blonde, elle a l'air d'avoir mal au cul. Puis plus elle arrivait, plus elle avait la tête de Benéhil, la blonde.

0: Arnaud, 47 ans, Tremblay en France.
1: Il était une fois un malade du foie qui ne buvait ma foi qu'un verre à la fois, mais cela toutefois par jour 60 fois. Père autrefois lui a dit 100 fois, attention ton foie, bois pas autant de foie. Il arrive parfois qu'une cirrhose du foie fait grossir le foie de 4 à 5 fois. Je suis de bonne foi, je l'ai vu une fois. Et le malade du foie répondait à chaque fois, mais non, mais des fois... Tu veux me foutre les foies, occupe-toi de ton foie et merde une bonne fois. Oui, je bois quelques fois et même si des fois j'y regarde à deux fois, je jure sur ma foi que je me fous de mon foie. Je boirai 1000 fois, on ne crève qu'une fois.
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0: Maurice a dit.
1: Se libérer pour se libérer, ça ne veut rien dire. Ce qu'il faut, c'est que les gens se libèrent et qu'il y ait, au bout de cette libération, des forces suffisamment importantes pour éviter le chaos. On remplace Kadhafi par un système, je sais pas quoi, démocratique si c'est ce qu'ils veulent, mais qui tient la route, qui est organisé. Parce que l'intervention extérieure, elle amène à un truc qui a pas bien marché, qui est, effectivement, on fait fuir, on tue, on coupe la tête de celui qui dirigeait le pays, mais après ça, on est obligé de rester sur place pour faire un truc qui ne veut rien dire,

Il faut savoir que j'ai 300 chevaux et j'ai 100 chevaux en électrique. Mais il faut savoir que quand le moteur électrique, il se met en route, c'est une catapulte. Et tu peux pas me rattraper. Même une Porsche au démarrage, je peux pas. Ouais, c'est une catapulte.

J'ai déjà flirté avec une femme de 83 ans. C'était une Polonaise et elle sortait, elle vit seule avec son chien, mais bon, elle m'a plusieurs fois. Mais là, elle me reconnaît plus. Elle a une canne. Ouais.

0: Arnaud, 47 ans, Tremblay en France.
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0: Maurice Adi. 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
1: Puis-je le voir?
0: Maurice Adi. Maurice Adi.
2: Chez nous, la mentalité française, elle passe tout de suite au jugement. Et c'est vraiment pour ça, moi, que je suis parti. Ça fait partie des choses qui m'ont fait me casser de notre pays. C'est que les gens passent leur temps à faire ça. C'est pas le gouvernement, comme disait Jérôme, moi, qui me fatigue. C'est les gens de chez nous. Ici, aux États-Unis, quand tu fais quelque chose, quand t'as essayé un truc, d'ailleurs, les gens racontent, ce qu'ils ont vécu. Ils ont vécu des mariages, ils ont vécu des commerces, ils ont vécu des trucs parfois qui ont marché ou qui ont pas marché. Les mecs, ils racontent parce que ça intéresse les autres de savoir, alors,

0: Bon, on était chez le médecin.
1: Maurice, le médecin, il m'a regardé. Même lui, le mec.
0: Parce qu'on est allé tous les deux chez le médecin, je suis allé pour me faire soigner. Le problème, c'est qu'il défigurait Zora.

0: Comment te dire, tu sais, à un moment tu es gavé, quoi. C'est comme quand tu manges trop de spaghetti carbonara, t'en veux plus. Tu sais, à un moment, oui mais toi tu dois aussi rigoler, hein, comment il s'appelle là, ton copain là, Lily, Patrick. Ouais. Toi aussi tu le dis pas, mais tu dois en avoir marre de voir Lily tous les jours. Ah, non. Ouais, si, tu dois en avoir ras le cul, t'oses pas te l'avouer, ça c'est un rire jaune que tu fais.
1: Pardon, contrairement à toi.
0: Voilà, tu as un rire jaune là, regarde, t'es en train d'aboyer là, tu as un faux sourire.
1: Comment à toi, Alexandre, moi,
0: tu ris jaune, tu es en train de rire jaune, Patrick, tu ris jaune. Je connais ces rires, tu sais, ces rires de salon de thé.

Claire, 45 ans, Saint-Denis de la Réunion. Pour mon traitement antidépresseur de ce soir, j'ai choisi le morceau Again du groupe Archive, ainsi que l'a prescrit mon thérapeute Maurice pour ma thérapie d'exposition. C'est un morceau qui te fout tellement down que tu peux que trouver tout super après. Bonne écoute.

James, 42 ans de Lyon. Je vous propose d'écouter un morceau du groupe The Music, The People. Un morceau bien balancé, bien dans l'ambiance dance rock. Bonne soirée, salut.

Arnaud, 53 ans, Tremblay en France. Yo, je vais te dire ce que je veux. 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Alors, qu'en penses-tu maintenant? Tu sais ce que je ressens. Tu dis que tu peux supporter mon amour. Est-ce que c'est vrai? Je ne précipiterai rien, je te donnerai une chance. Mais si tu m'emmerdes vraiment, alors c'est au revoir. Maurice.

0: ici, moi je me suis fait plein de nouveaux potes, quoi. Tu vois, c'est une nouvelle tête, des gens qui ont d'autres activités, une autre façon de voir le monde, tout en conservant, mais tout en conservant mes amis parisiens, mes amis ceux que j'avais ailleurs, quoi. Donc voilà, mais c'est bien aussi. Je pense que dans la vie, c'est pas mal. Tu vois, on peut pas se dire qu'on va rester toute sa vie au même endroit parce qu'on a la flemme ou parce que on sent que tu vois que si jamais on s'éloigne de ses amis, qu'on se dit qu'on en aura plus, quoi. Tu vois?
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0: Il y a un monsieur qui danse des claquettes en bas de chez moi, Maurice.
1: Ah là.
2: Écoute ça. J'espère que ça va marcher. Attends, je vais là.
0: J'adore cette émission, vite.
3: Ah, je préfère le danseur de claquettes, ceci dit.
2: Quand tu montrais ça tout à l'heure, moi je rigolais, tu vois. C'est de... Moi je le prends, ton placard, envoie-moi le Saint-Jean de Luz, lui.

Quand elle m'a sauté dessus, mais sauté dessus sexuellement. En fait, c'est grâce à elle que je me suis rendu compte que les pipes, c'est pas pour moi en fait. J'ai jamais rencontré une nana qui me. Alors, je pense que c'est un problème de mat-tub à moi. Je sais pas si c'est des gens qui ne supportent pas les fellations en fait. Non.

0: Arnaud, 47 ans, Tremblay en France.
1: Que d'insolence dans le silence qui trouble ton innocence. Un jeu mêlé de souffrance comme un guerrier que l'on blesse se cache dans son rêve, se masque de tout son courage, sans cesse continue le combat. Pourquoi ces mots si forts, si chauds, qu'ils gémissaient sur ta peau te font l'effet d'un couteau? Hein? Je cherche dans le vague une ombre, un sourire, qui soulage une voix sans image, un refrain qui voudrait crier, toute première fois, toute première fois.
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0: je suis comme tout le monde. Il y a des moments dans ma vie où tout va super bien. Il y a des moments où les choses vont un peu moins bien. Il y a des choses où il y a des moments où ça va plutôt mal. Voilà quoi, comme tout le monde. La seule chose, c'est que moi, je pars du principe que quand les choses n'avancent pas exactement comme je veux, que j'ai quand même un pouvoir qui est un pouvoir de maîtrise, un pouvoir de changement et aussi un pouvoir de d'endurer les choses. Voilà, possibilité de d'endurer, de me dire voilà, si les choses continuent comme ça, ça va me permettre de ça va me permettre de me renforcer dans ce domaine, dans le domaine de la, tu vois, de la ténacité, puisque il faudra quand même continuer à vivre, même si parfois les moments sont un peu difficiles. Voilà comment moi je perds les trucs.
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0: Tu sais qu'il avait attaqué au sabre des migrants un an avant.
1: Bah, oui, bon après, voilà, bon, les gens commencent à en avoir marre. C'est quelqu'un qui en a marre, qui en a eu marre. C'est des gens, voilà, et ils en ont eu marre. Là, on commence à... Parce que bon, oui, enfin, il y a des petites choses, là, c'est quand même un gros truc, là. Le mec, il sort, boum, putain, il s'est pas posé de questions, le mec, là, il a dit haut et fort ce que les gens pensent tout bas.
2: Non, mais il a dit haut et fort, il a rien dit, le mec, il a tué deux personnes, de quoi tu parles?

0: T'as de la bézec à livrer?
1: Ouais, il m'a livré un frigo. Il dit, s'il avait besoin de quoi que ce soit, je mets son numéro de téléphone personnel. Il est pas parti, j'ai appelé direct. J'ai dit, le frigo, je suis pas sûre qu'il soit la bonne place. Il est venu chez moi, ouais, dans mon taudis là-bas, puis il m'a baisé, puis c'était bien.
2: Dans le frigo?

0: Arnaud, 53 ans, Tremblay en France. C'est arrivé hier matin. Avant cela, tout allait bien, je me promenais dans la rue, quand soudain il a disparu. Je comprends vraiment pas pourquoi, on s'entendait bien, lui et moi, il est parti sans prévenir, sans rien dire. Allô ? Allô, monsieur l'ordinateur ? Dites-moi où est passé mon cœur ? J'ai vérifié, c'est pas une erreur, j'ai un certificat signé de mon docteur. Dites-moi !
1: Ne quittez pas, bureau du bonheur.
0: Où il est ?
1: Nous recherchons votre petit cœur.
0: Dites-moi !
1: Toutes les données dans l'ordinateur.
0: S'il vous plaît !
1: Sont programmés.
0: Oh, j'ai attendu toute la nuit, mais il était vraiment parti. Il faut venir à mon secours, vous êtes mon dernier recours. Je vous promets de vous donner tous les indices, toutes les données. Il faut vraiment que vous m'aidiez, s'il vous plaît.
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0: Oh, t'as écouté? Là, dans le morceau, là, juste avant, il y avait une bande inversée et je suis certain d'y avoir entendu un message subliminal de Maurice. Maintenant, il te parle même pendant la musique. C'est un truc de dingue!
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0: c'est nous qui allons construire la société de demain. Ce qu'il y a dans la société de demain, c'est ce que nous y mettons. Voilà. Si on y met un petit quelque chose, eh ben ça va être super. Si on y met rien, il va rien se passer. On essaie de vivre en 2013, en 2014 quasiment, comme on vivait il y a un siècle dans notre pays, on ne pourra rien. Donc il faut revisiter le modèle, et c'est pas les politiciens qui vont le faire, c'est toi et moi.
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parce que les meufs, elles veulent sortir avec Maurice parce que c'est un animateur radio. Et du fait qu'il a une grosse voix, elle pense qu'il a une grosse bite. Elle pense comme ça. Tu vois, parce qu'il a une voix, il a une grosse bite. Il a une grosse voix, donc elle pense qu'il a une grosse bite sans le voir. Ben, ça veut pas dire qu'il a une petite bite, hein.

L'infini est indéfinissable. Dès lors où il est défini, il devient fini. Alors, où mettons la limite de l'infini, on ne sait pas, ça dépend de chacun. Et du coup, la conquête spatiale, oui, bah, c'est pas un rêve, hein, c'est une conquête, d'où le nom conquête spatiale, donc on est bien dedans.

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0: Arnaud, 53 ans, Tremblay en France. 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

0: qu'il y a plein d'endroits où tu risques, enfin sauf si tu vas chercher la merde, mais il y a plein d'endroits dans lesquels tu risques pas de te faire agresser. Moi, je suis plutôt quelqu'un qui se balade sur la planète. Il y a plein d'endroits où il y a pas, où ce danger que nous connaissons et qui est devenu normal pour nous et qui fait qu'on a souvent c'est marrant d'ailleurs. Alors, on a souvent ce réflexe que de dire oui, mais il y a plein d'endroits sous-développés dans lesquels c'est dangereux. Il n'empêche que dans notre pays aujourd'hui, il y a 20 ans, on disait pas ça de chez nous. La France était un pays dans lequel on se sentait bien, dans lequel il y avait du plaisir et de la joie. C'est la violence, l'augmentation des faits de violence dans notre pays, c'est quelque chose d'assez récent. Et pour, au lieu d'essayer de la contrer, on fait ce que tu racontes là. Ce n'est pas parce que les gens n'ont pas de moyens, parce que dans les délinquants, il y a plein de délinquants qui sont des gens riches parce qu'ils vendent des voitures volées, de la schnouf, des produits de cambriolage, etc.
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0: des gens qui me regardent bizarrement, il y a des habitués, il y a un homme qui aime des hommes, là, il y en a une qui dit « Ah bonjour !» Alors il s'est mis derrière moi, et j'ai remarqué, Maurice, qu'en fait, quand je me suis retourné, je regardais du coin de l'œil, il me regardait avec des petits yeux efféminés, tu sais. Et moi,
1: on va dire quoi
0: Bah, des yeux efféminés, ce sont des yeux qui clignotent beaucoup, et tu sens qu'il y a le petit sourire en forme de cœur, tu sais, qu'ont les hommes qui aiment les hommes. Et ils ont la petite ride, gauche et droite, tu sais, qui se légèrement qui fléchit. Et donc moi je l'ai regardé.
2: Tu l'avais fait ça, oui. Ce sourire quand tu t'es fait prendre par ton copain ou l'inverse, je sais plus.
3: Ah ouais, il est.
0: Oh ouais, non mais c'est.
2: T'avais ces petites fossettes comme ça.
0: Non, j'ai pas eu cette fossette. Non, j'ai pas cette fossette.

0: J'entends ma voix en fait. Attends.
1: Et la mienne, tu l'entends? Tu me reçois?
0: Tout va bien, le test micro est bon, le test micro est bon.
1: Tu m'entends ou pas?
0: Tout à fait, très très bien Maurice. C'est toi? Tu m'entends?
1: Oui, non. Nicolas, je te reçois parfaitement bien.
0: Ok.
1: Tu as déjà pris l'apéritif?

Salut Maurice, salut les confinés, Nord, Saint-Quentin, Toulouse. J'ai quelque chose pour toi, mais par contre, il faut de la place à la maison. C'est B-52's Love Shack, baby!

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1: Nous sommes le 12 juin et nous fêtons les Guy.
2: Toutes les femmes sont belles.
1: 1897, Karl Elsener fait breveter son canif qui deviendra connu sous le nom de couteau suisse. 1914, naissance de Lily Fayolle.
3: Tout le long de l'île au long de l'eau, il emmène en ville le terrible Joe. Tout le long de l'île au long de l'eau.
1: Chanteuse fantaisiste française. 1915, naissance de David Rockefeller.
4: In the 93 years of my life, depressions have come and gone. Prosperity has always returned and will again.
1: Homme d'affaires et milliardaire américain. 1919, naissance de Anne Frank.
5: Pourquoi les gens ne peuvent-ils vivre en paix? Pourquoi faut-il tout anéantir? Oh, pourquoi les hommes sont-ils si fous?
1: Chroniqueuse allemande, victime de la barbarie nazie. 1941, naissance de Armando Antoni Correa. Chick Corea, pianiste, claviériste et compositeur américain de jazz et jazz fusion. 1947, Lucky Luke. Héros du dessinateur belge Maurice, voit le jour dans Spirou. 1950, naissance de Gérard Palaprat.
6: Mets dans ta valise une simple chemise pour la fin du monde, pas de vêtements.
1: Auteur-compositeur-interprète français. 1959, naissance de

0: auteur-compositeur-interprète et réalisateur de vidéoclips français, membre du groupe Niagara. 1964, Nelson Mandela est condamné à la prison à vie.
1: Toute ma vie, dira Nelson Mandela, je me suis consacré à la lutte pour le peuple africain. J'ai chéri l'idéal d'une société libre et démocratique dans laquelle toutes les personnes vivraient ensemble, en harmonie. C'est un idéal pour lequel j'espère vivre et agir, mais si besoin est, c'est un idéal pour lequel je suis prêt à mourir.
0: Il sera libéré le 11 février 1990. 1967, naissance de Denis Brognard.
2: Et leur sentence est irrévocable.
0: Animateur de télévision français. 1995, décès de Arturo Benedetti Michelangeli. Pianiste italien. 1997, décès de Colette Mani.

0: chanteuse, auteure-compositrice-interprète libertaire française. Dragon, votre sociabilité vous attire les faveurs de nouvelles personnes aujourd'hui. Je ne connais pas la clé du succès, mais celle de l'échec est d'essayer de plaire à tout le monde. Bill Cosby.
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3: Et quel est l'objectif, en
4: là, fait. C'est devenu ton pote.
2: Ouais, bah, c'est presque ça. Mais là, par contre, c'est pas en télégraphie, c'est avec le micro. Donc, bon, bah, j'ai toujours la même antenne. Et toi, bah, moi, j'ai changé de poste. Ah, ok, quelle puissance tu as, quel temps.
5: Oh là là là là.
0: Oui, mais ça, c'était avant. Ce soir, personne ne sait ce qu'il va se passer.
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0: Maintenant, nous sommes ensemble dans Maurice, c'est la nuit.
5: Salut les francophones, je m'appelle Maurice, je suis ton meilleur ami et je suis venu passer cette cinquième et dernière soirée en direct de la semaine en ta compagnie. J'espère que ta journée s'est bien déroulée. T'as senti qu'on allait, c'était un peu réchauffé. Alors on s'est pas trop excité parce que ça caillait hier, avant-hier et depuis la dernière canicule qui a duré 4 jours. Apparemment on est reparti pour avoir chaud, donc on va nous refaire tout le... Bah, on a une petite période de repos et là on va repartir sur des records, des choses incroyables, regardez, enfin bon, comme d'hab, voilà. Bon, n'oublie pas de mettre de l'eau au frais, puis tu pourras de l'eau. Ah, nous, de notre côté du monde, on boit de l'eau, puis ça va bien. Viens participer à notre émission qui va se terminer à 20h30 ce soir. Viens participer à cette émission formidable qui te permettra de parler à des gens que tu ne connais pas. Tu peux le faire à l'écrit, en direct, en utilisant ton ordinateur ou ton téléphone portable. Tu vas sur notre site internet mauriceradiolibre.com, tu cliques sur chat, tu renseignes ton prénom, ton âge et ta ville d'appel et tu vas pouvoir causer avec Pierre de Saint-Leu, avec Seb Perrol ou avec Seb87 pour ne citer que cela. Sinon, tu peux m'envoyer un email dans ma boîte maurice@mauriceradiolibre.com ou encore venir discuter avec ou sans ta caméra, c'est toi qui choisis, en utilisant le logiciel gratuit de Microsoft Teams. 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Une fois que tu as trouvé, tu essaies de t'assurer que ton micro, tout le bazar, fonctionne. Une fois que tu as trouvé, tu fais sonner un petit peu, tu raccroches, tu regardes ton écran, une poignée de secondes après que tu m'aies appelé, c'est moi qui t'appelle.

0: Parce que
1: ah, c'est pas...
0: elle m'a vu en cam, elle a dit non, laisse tomber.
2: T'as compris ou je te traduis? Elle m'a vu en cam et elle a dit laisse tomber. Ça veut dire elle m'a vu sur l'écran, sur son l'écran de son ordinateur, et lorsqu'elle m'a vu, elle s'est dit ça vaut pas le coup. Et elle a raccroché. Alors là, on n'est pas tous égaux, hein, je te le dis. Ouais, c'est pas, la vie est pas toujours facile, hein. Enfin bon, alors, je t'ai relevé quelques informations, notamment celle-ci. Il y en a beaucoup qui ne font rien. À Montargis, la colère sourde des travailleurs modestes, dans la commune la plus pauvre du Loiret, où plus de la moitié des habitants perçoivent au moins une prestation de la CAF. Le discours anti-assistanat trouve un certain écho. C'est à Montargis. Mais c'est nous qui avons fait ça. On a fait cette... Il n'y a pas qu'à Montargis, mais... avec François Mitterrand a en gros déclaré que le travailler, c'était mal. Et à partir de là, ça a coulé comme du sirop sur l'ensemble du pays, et beaucoup d'entre nous se sont pris les pattes dans le sirop et ne veulent pas bosser, quoi. Alors après, on se rend compte que dans les endroits où il n'y a pas de travail, la vie n'est pas agréable. Les endroits où les gens ne travaillent pas, où il y a plein de gens, tu sais, assis sur les bancs dehors, parce que ça va ensemble, c'est-à-dire que les gens qui travaillent pas souvent quand ils sont plus jeunes, hein, je parle pas des personnes âgées, donc ils sont assis quelque part, ils font un peu moins attention à leur environnement, donc ils marchent dans leurs ordures, l'endroit est dégueulasse, donc il n'y a qu'eux qui peuvent imaginer rester dans ces endroits-là, donc c'est ce qui devient un ghetto. Et voilà, donc dans les endroits où il n'y a pas de travail, ceux qui ne travaillent pas, une partie de ceux qui ne veulent pas travailler a envie d'acheter des objets, donner l'impression qu'il a réussi. Donc il achète des objets de luxe qui sont volés dans les magasins. Enfin, tu vois, et on a fait de cette, on a fait cette société-là, c'est une société un peu molle, tu vois. C'est-à-dire que c'est ce qui caractérise quand même la France d'aujourd'hui. On est dans un pays mou. Un pays, tu sais, qui a... regarde ce qu'ils ont fait avec le chèque d'essence. Alors, ils ont annoncé aux gens qu'ils allaient leur donner un chèque d'essence. Ah, très bien. Alors, les mecs se sont dit, bon, pour qu'on puisse bosser, on va avoir un chèque d'essence. Mais en fait... le temps qu'ils mettent le truc en place, qu'ils démarrent. Là, ça fait au moins 3 semaines qu'ils ont annoncé ce truc-là, et c'est toujours pas en place. Parce qu'on est... alors, on a des prétextes. On dit, ah oui, mais c'est parce que le financement, je sais pas quoi, mais... on est dans un pays mou. Tu sais, les décisions sont lentes, tout est lent. Et en face, il y a Elon Musk. Alors non, on le déteste, Elon Musk. On le guette, chacun de ses mouvements. On regarde pour voir s'il fait pas des saluts nazis. Parce que on aimerait bien trouver un truc pour que, parce que lui il en a rien à foutre, il habite pas en France, donc il s'en fout de ce qu'on pense. Mais nous, on le surveille, on regarde ce qu'il fait. Donc aujourd'hui, Elon Musk est à la tête d'une fortune. Présumé, hein, il n'a pas l'argent liquide sur son compte, de 1000 milliards de dollars. 1000 milliards de dollars, mon pote. Ouais. Ah, nous, ils s'énervent. On a essayé. Nous, on voulait absolument que ça coule, que Tesla ne marche pas, que SpaceX. Tu sais, nous, on a multiplié les reportages, les photos, les vidéos de la fusée de SpaceX qui explosait au début, parce que nous, on ne veut pas, on voudrait être riche comme Elon Musk, mais comme on sait qu'on va pas pouvoir, puisque il est presque aussi riche que notre État, il est riche aujourd'hui comme la Suisse.
1: Le mec.
2: Ah non, on le déteste. Hein. On le déteste, Elon Musk, parce que on a un autre problème, c'est qu'on voulait que les gens n'achètent plus ces voitures, et manque de chance, ça y est, c'est reparti. Il recommence à en vendre plein. Il y a plein de gens qui se disent « Ouais, c'est quand même pas mal. » Parce que lui, il a une vision du monde qui est un peu différente de la nôtre. Tu vois, il a créé tout ça. Là. Ça fait quoi? Ça fait 20 ans. Il y a 20 ans, il n'existait pas. Il y a 20 ans, on était en 2005. C'était un petit gars qu'on trouvait sympa, on y croyait beaucoup. Tu te souviens, ces conférences TEDx, là, il passait, il expliquait les trucs quand il a lâché PayPal, il expliquait tout ça. On se dit, ah oui, il est vraiment bien, il est super intelligent, etc. Puis après, quand il a commencé à vraiment être riche, alors, on a commencé à le détester. Parce que nous, on a envie d'être riche, mais on ne veut pas que les autres le soient. Bon, et ben voilà. Donc c'est parti pour la capitalisation de SpaceX. Et ça va faire mal. Hein. Là, ils ont introduit et en quelques heures, ils avaient le comment ça s'appelle, l'action SpaceX avait déjà pris 30%. Et ouais, je te rappelle quand même, comme je l'ai fait hier, que lorsqu'il a lancé Tesla, ils avaient envoyé des actions à $17 le bout. Et aujourd'hui, elles sont à 390. Ouais. C'est-à-dire, t'as mis tes 17, tes 15€ sur la table. Et aujourd'hui, t'as 370€ par action. Tu vois, si tu t'es dit, allez, j'en achète 20, tu vois, j'en achète pour 400 balles en gros, tu vois, hop, si tu t'étais dit ça, allez, je sais pas trop ce que ça va donner, c'est pas grave, paf, j'en achète pour 400 balles, bah aujourd'hui t'aurais 10 000 à peu près, 10 000 euros. Imagine avec SpaceX. Ceux qui ont acheté les actions. Là. Après, il faut être bon. Hein. Eh oui. Eh oui. Donc, c'est voilà. C'est pour ça qu'on l'aime pas trop. Bon. Les Américains sont surtout fans de basket, de foot américain et de baseball. En plus, en ce moment, ce sont les finales NBA. Peut-être qu'une fois passé, les gens se mettront à suivre le mondial. Croisé en train de tirer une latte sur son joint de marijuana, le cannabis étant légal dans cette région des États-Unis, Michael, 24 ans, nous tient le même discours. Venu à Los Angeles pour faire carrière dans le cinéma, ce sympathique jeune homme d'origine érythréenne nous invite à aller rôder du côté des plages de Venice Beach et de Santa Monica. On ne sait jamais, avec un peu de chance, vous verrez peut-être un peu de football. Bon, ça a pas l'air de... Bah, pour le moment, en tout cas, ça accroche pas trop la coupe de football dans les pays d'Amérique. Allez, viens causer. Minuit 30, petit lapin.

0: on voit une femme par terre avec deux personnes autour et je dis oh merde, putain, il y a en fait c'est donc une dame de couleur très forte.
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2: Bon, les dernières nouvelles, c'est triste en même temps. C'est malheureusement terminé pour l'entreprise Swap, basée à Dumpingheim, dans le Haut-Rhin. Elle produisait depuis 2024, c'est-à-dire depuis un an et demi, des substituts de viande à base de soja pour l'industrie agroalimentaire. L'entreprise a été placée en cessation totale d'activité avant-hier, mercredi 10 juin. Et voilà. Ouais, parce que bon, faire des faux steaks, ça... S'il m'avait demandé, j'aurais dit, bon... en France, peut-être pas, quoi. Peut-être pas tout de suite. Tu vois, on n'est pas... La bataille n'est pas perdue, totalement, la bataille de la viande. Hein? Bon, aujourd'hui, je suis content, j'ai reçu mon huile. Super. C'est de l'huile un peu particulière. Moi, il faut toujours... Je me dis, il faut toujours que ce soit compliqué, hein, parce que... C'est vrai. Je peux pas foutre de l'huile que tu vas acheter dans un magasin à côté, quoi. C'est de l'huile hyper spé, je sais pas quoi. De l'huile ester, mon Dieu. Ouais, c'est... Ouais, c'est ça, c'est de l'huile délicate, ouais. Purée. T'es obligé de la faire importer, quoi. N'importe quoi. Je me suis dit, mais n'importe quoi, quoi. Bon. Mais je suis content. Je l'ai reçu. Ouais. Je sais pas pourquoi c'est si... Pourquoi c'est si compliqué, quoi. Tiens, il y a les Chinois, je t'en ai déjà parlé de ça il y a quelques temps. Ils ont...

0: Ils ont construit depuis 1978 une muraille, la muraille verte. C'est un truc de dingue. Hein. Ils ont planté depuis 1978. Je vais te dire. Attends, j'avais mis l'info sur mon truc là. Ils ont planté 66 milliards d'arbres. T'imagines? 66 milliards d'arbres, ils ont planté. La longueur prévue de la muraille verte de Chine, 4480 kilomètres d'ici 2074. Et apparemment, ça change déjà le climat de ces zones. C'est un truc de dingue total. Donc, ils ont planté des arbres tolérants au sable en damier pour fixer les dunes. Ensuite, ils font un ensemencement aérien, donc avec des avions. Et ils ont des agriculteurs rémunérés pour entretenir les arbres. C'est la Chine, quoi, tu vois, c'est carré. Et il y a 60 000 soldats qui sont mobilisés pour planter à certains moments. Voilà. C'est, ils surveillent, bien sûr, c'est la Chine. Hein, donc, ils surveillent. Le couvert forestier de la Chine est passé de 10% à 25%. La baisse locale du CO, là, du gaz carbonique, de 3 ppm. Bon, je ne sais pas ce que ça veut dire. Ils ont transformé le Taklamakan en puits de carbone. 1,7 tonnes de carbone, de gaz carbonique absorbé par hectare et par an. C'est complètement fou, quoi. Les mecs, ils font ça. Voilà. La muraille verte de Chine est un rempart écologique vivant, long de plusieurs milliers de kilomètres, qui ralentit la désertification, réduit les tempêtes de sable, augmente les pluies et absorbe du carbone. C'est un projet titanesque encore en cours qui transforme littéralement le climat local. T'imagines? Ouais, les mecs, ils sont carrés, hein. Ils plaisantent pas. Au conseil municipal d'Ivry, sur Seine, aux portes de Paris, qui est une commune communiste. Donc ils avaient les drapeaux de la Palestine et tout ça. Enfin bon, ils sont vraiment partis complètement sur une autre planète. Et il y a des femmes voilées au conseil municipal. Et le candidat du Rassemblement National, enfin l'élu du Rassemblement National, a fait une crise hier ou avant-hier parce que il a demandé qu'elle ne porte pas le voile pendant voilà à la mairie, enfin pendant le travail municipal. Le maire lui a répondu que c'était pas la peine d'examiner sa demande, je sais pas quoi. Donc le mec, il a pété un plomb, il s'est mis un crucifix autour du cou et il s'est mis à faire des incantations religieuses. Il est con. Bah, s'il avait été un peu plus malin, tu vois, il se serait juste mis un gros crucifix autour du cou et il aurait demandé à celles et ceux qui veulent faire pareil de le faire, tu vois. Ça c'était meilleur que de faire la je sais pas quoi. Il a fait l'Ave Maria ou je vous salue Marie. Et donc le maire a suspendu le conseil municipal parce qu'il voulait pas arrêter. Ah, n'importe quoi, mon Dieu. Allez, on y va. Ah, donc il va là, je te prie.
1: Catherine 60, Arcachon.
0: Eh ouais, vous êtes la dame qui a fait que je ne n'irai pas boire un coup ce soir.
1: Tout à fait, je suis contre le fait que vous alliez brinque-baller, bagnauder.
0: Vous avez raison, non. Surtout que je trouve que le niveau d'huile est limite. Tu vois ?
1: Exactement. Donc, je vous évite ça et je permets aussi à vos collaborateurs de mériter leur salaire.
0: Tout à fait, oui. Oui, parce que là, si jamais je me barre, ils ne sont pas payés.
1: Voilà. Non, et en plus, je suis la gardienne du temps. Donc, à 0h15, je fais une alarme. Et à 25, je dirais, on prie bagage.
0: Ça, c'est bien.
1: Et à 30, t'es à la maison.
0: Hein. Ça, c'est bien, ça. Ouais. Non, je vais aller me rafraîchir quand même avant de rentrer. Hein.
1: On verra.
0: Ah,
1: ouais, parce que moi aussi, je vais peut-être aussi châtier là.
0: Ouais, il fait bon là, il va y avoir du monde en terrasse.
1: Il fait bon, il y a la soirée blanche. Alors, à la soirée blanche, il y a la soirée blanche un peu. Ouais.
0: Pourquoi je te vois pas?
1: Tu me vois pas?
0: Non.
1: Quel dommage. J'ai mis un joli chemisier pour toi.
0: Ah, c'est dommage ça. Moi, je veux bien voir ton chemisier. Est-ce que tu veux bien raccrocher, rappeler, s'il te plaît?
1: Ouais, si tu veux.
0: Merci, Catherine. Elle est super. Elle est formidable. Non, est-ce que je préfère la voir? Parce que c'est mieux qu'on se voit. Enfin, c'est mieux que je la vois. Soirée blanche. Ah, là, voilà. Tu vois, je te vois, là.
1: T'as vu, je suis rapide.
0: Ouais, formidable. Ah, il est bien, le chemisier, il est bien. Il y a Seb Perrol qui a écrit « Maurice ». On se retrouve aux chandelles.
1: Et oui, soirée blanche.

0: Avant de poursuivre, je voudrais remercier au nom de celles et ceux qui participent à l'émission, celles et ceux qui gagnent leur vie en travaillant à Maurice Radio Libre, celles et ceux qui écoutent simplement le programme. 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Tu es formidable. À bord par ici, nous avons Catherine, elle a 60 et elle est à Arcachon.
1: Oui, je suis là.
0: Et là, je te vois pas.
1: Ah bah
0: oui, puisque tu coupes la caméra. Tu coupes la caméra.
1: Oui, jamais que je la coupe. Mais, oui, mais je la remets après.
0: Oui, mais quand tu la remets, elle ne marche pas.
1: Bah, attends, je rate.
0: Ouais. donc là, elle a raccroché. Là. elle a raccroché, donc elle m'a appelé. Ouais, c'est un numéro, Catherine. Voilà, elle est revenue là. Vous êtes là ?
1: Voilà. Voilà. Alors, je la couperai plus ma caméra, mais je la coupe quand tu mets le son et tout ça.
0: Pourquoi ?
1: Mais maintenant, je la couperai plus.
0: T'es gênée, tu danses pas bien ? Tu danses pas bien ?
1: Ah si. Mais oui, mais après, ça va t'énerver ce que je fais.
0: Ah si. Ah non, parce que tu fumes. Non, c'est ça ? Oh.
1: Mais à quelle heure je fume maintenant ? Ça fait un an que je fume plus.
0: Qu'est-ce que tu fais quand tu coupes ta caméra ?
1: Je parle avec mon chat et là, je lui donne des satisfactions. Et là, elle, tu vois, je suis un peu.
0: Mais c'est pour ça qu'il est obèse, le chat.
1: Oui, à cause de toi.
0: Mais oui, il faut lui donner des steaks de soja.
1: Oui, mais non, ça n'existe plus. Alors, tu sais, pendant qu'il y avait la musique, elle faisait... Et il y avait un gros oiseau. On appelle ça, nous, Satine et moi, on n'appelle pas ça des oiseaux, on appelle ça des oiseaux.
0: Bah, tu appelles ça des oiseaux parce que le chat ne parle pas, si ?
1: Si, elle fait... Alors, elle voyait un gros oiseau. Et puis, un autre est arrivé en volant. Alors, je dis, Satine, tu ne peux pas les attraper. Elle était comme ça, la foule. Je dis, bien, je vais donner des satisfaction. Je vais donner deux satisfaction mots. Et après, elle revenait. Je dis, non, Satine, tu ne peux pas les manger, les oiseaux. Ce n'est pas de la nourriture. Alors, j'ai redonné des satisfaction jaunes. Maintenant, ça va les calmer.
0: Ouais.
1: Eh oui.
0: Mais est-ce que les chats... gros vivent aussi longtemps que les autres.
1: Elle n'est pas grosse. Elle a juste un peu de parce qu'elle est stérilisée, elle est mélangée.
0: Non, elle est obèse, elle est obèse, elle est obèse.
1: Absolument pas.
0: Mais si elle a un gros bidon, elle a un gros bidon.
1: Oui, un petit bidon comme ça qui se balade. Mais ça lui va bien, tu sais. C'est pour ça qu'elle est noire, c'est pour amincir. Ça. Il y a plein de gros corbeaux là.
0: Ah ouais.
1: T'as vu, il fait jour.
0: Eh oui, il fait jour, vous avez vu. Ouais. Et on a encore un petit peu de soleil, nous, là. C'est super. Formidable.
1: Moi, j'ai du soleil, mais de l'autre côté, parce que... Alors, donc, il y a la soirée blanche ce soir, et je n'y vais pas, parce que je suis habillée en blanc et bleu. Donc...
0: C'est quoi, la soirée blanche ? Qu'est-ce que c'est ?
1: Alors, c'est tous les ans, sauf l'année dernière, parce qu'il y a eu le petit enfant qui s'est fait ramasser, là, par un bateau de...
0: Ah oui, quelle horreur, oui, oh mon Dieu.
1: Donc la soirée était annulée, bien entendu.
0: Ouais, tu m'étonnes. Ah, quelle horreur.
1: Voilà, et là, et ils ont copié à Kazoo, ils en font une aussi, mais un peu plus tard. C'est une soirée blanche, il y a un DJ, tout ça, il y a du son, il y a tout le monde avec
0: une soirée copie. Blanche, c'est-à-dire qu'il n'y a que des blancs qui sont.
1: Que des blancs, c'est-à-dire que les nègres sont interdits.
0: Ouais, donc les moi, je pourrais pas venir, par exemple, à la soirée, on me dirait non.
1: Toi, tu peux pas y aller, moi je peux parce que je suis blonde aux yeux bleus, mais là, je peux pas y aller parce que moi, je suis
0: blanc. Donc les. D'accord. Les basanés, les marrons, on dirait non. Et est-ce qu'il y a une soirée marron après ou pas? Il y en a une soirée marron?
1: Il y a des soirées cool, des soirées africaines. Non, je rigole.
0: Non, mais est-ce qu'il y a des soirées marrons? Parce que s'il y a des soirées blanches,
1: il y a des soirées grèges.
0: Moi, je suis pas grège, je suis marron.
1: Si tu veux, moi, je peux inventer une soirée marron.
0: Ouais, ce serait bien. Bon, par contre, attention avec les marrons, parce qu'on n'est pas tous pareils. Hein. Le problème dans les marrons, c'est qu'il y en a plein qui viennent pour tout péter. Hein. Donc, oui, t'as intérêt à allumer la machine à tri.
1: Pareil pour les blancs. Pareil pour les
0: blancs. Non, c'est pas pareil, parce que les blancs, c'est quand ils ont bu.
1: non, ils ne sont pas tous pareils à la base.
0: Ouais, mais il y en a quand même beaucoup. C'est quand ils sont bu que ça dégénère, en général. Je te le dis, j'ai de l'expérience.
1: Bon,
0: est-ce que tu imagines, je pensais à ça la dernière fois, j'étais sous la douche et je me disais d'ailleurs qu'il faudrait que faudrait que je mette un compteur d'eau. J'aimerais bien, je sais pas si ça existe.
1: Ça existe.
0: Ouais, j'aimerais bien avoir un compteur d'eau quand je me douche.
1: Oui, ça existe sur internet, tu peux avoir ton débit d'eau.
0: Ah bon. Et c'est où c'est comment
1: contrôler? Tu le mets sur ton distributeur d'eau, là, ta douche, et ça contrôle ton débit d'eau.
0: Je ne veux pas que ça contrôle. Je veux connaître instantanément ma consommation.
1: Ça t'informe sur ta consommation d'eau et ça te permet de dire « Oh, je vais prendre plein d'eau, pas beaucoup. » Ça te régule pas du tout. C'est toi, tu fais ce que tu veux, mais ça te montre ton débit d'eau.
0: Je pense que ça changerait quelque chose dans notre tête.
1: Carrément.
0: Si c'était obligatoire, si obligatoirement on avait un compteur d'eau sur les robinets, sur les douches, dans les directement, et qu'on savait combien on a
1: Robinet ouvert.
0: Voilà, quand t'envoies le robinet, paf, t'as le compteur là, qui te dit combien.
1: Sur votre bateau, pour avoir de l'eau, il faut appuyer.
0: Ah bon? Moi, sur mon bateau, il ne faut pas appuyer. Il faut
1: ouvrir le robinet. Quoi. Mais nous n'avons pas les mêmes valeurs. Toi, tu es marron, je suis blanc.
0: Ah oui, c'est vrai. Ouais, nous, les marrons, on est les plus grands bateaux.
1: Voilà. Vous êtes habitués à la nature, à la mer.
0: Ouais, voilà, c'est ça. Nous, notre truc, c'est la nature à la mer et on mange le poisson cru. Il y a quelqu'un d'autre qui veut parler à l'eau qui va là, je te prie.
2: Renaud 58, Fontainebleau.
0: Eh ouais. Tiens, écoutez ça, c'est très joli. Ça plaît aux guitaristes, c'est pas très compliqué à jouer et c'est joli. Vraiment une très très belle musiquette juste pour toi. Allez, viens causer toi.

0: Marie, 48, le Vésinet. 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Et c'est ça qu'il doit dire. 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
1: 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Un message de Mathieu, il a 49, il est à Montaigu. Bonsoir, visiblement tu m'as bloqué sur Teams. Je n'ai toujours pas compris pourquoi, mais bon. Mais non, tu bonne soirée quand même. Tu n'es pas bloqué, Mathieu de Montaigu. C'est juste que tu dois avoir des difficultés comme beaucoup de gens. Non, tu n'es pas bloqué, en tout cas pour le moment, Mathieu de Montaigu. Donc tu n'es pas, non, tu n'es pas bloqué. Non, toi, de temps en temps, il faut te mettre un peu à la porte pour que tu réfléchisses un peu dehors, mais oh, je crois que bon, hein, il me semble. Bon. Mais non, tu n'es pas bloqué, Mathieu de Montaigu. Ils sont drôles, les gens. Tiens, après, je pense que l'idée, tu sais, ça me fait penser, les mecs, ils disaient, ouais, c'est le mec qui raccroche. Bientôt, on dira, c'est le mec qui te bloque. Catherine, à 60, elle est à Arcachon.
2: Oui, est-ce qu'on peut, je
1: vous en Renaud, à 58, il est à Fontainebleau.
2: Téléphone.
1: Eh oui, maison. Allez-y, Catherine.
2: Alors, je ne sais plus de quoi on parlait, mais ça va être passionnant.
1: Mais si.
2: Tu as vu, j'ai laissé ma caméra. Et
1: tout à l'heure, je roulais dans Paris. Et à un moment, je m'arrête pour regarder un truc. Je m'arrête et je coupe le moteur. Il y a un mec qui arrive à ma hauteur, il baisse la vitre et il me dit « Tu prends vraiment beaucoup de risques, hein ?» Et je lui dis « T'en as déjà pris ?» Il me dit « Non !» Alors il me dit « Non, moi j'en prends pas !» Mais j'ai dit « Donc tu sais pas de quoi tu parles, allez roule !» Ah, oh, c'est vrai, il avait raison un peu, le monsieur, mais bon. Moi, je ne suis jamais avare d'un bon mot.
2: C'est vrai.
1: Oh, j'ai fait
2: d'autres. C'est vrai, et cela te sied.
1: Je respecte le code de la route. Voilà. Il faut respecter le code de la route. Et je le respecte. Bah, il a trouvé ça, mais il sait pas ce que c'est de prendre des risques, le monsieur, donc bon. Oui. Ah, oui, Catherine.
2: Déjà naître sans être, c'est
3: oui. Un... Oh, c'est beau. Naître que soi-même.
2: Non, oui. Naître sans être.
1: Oh là là. Sans être, mais manger des huîtres aussi.
2: Oui, c'est ça, c'est risqué des moules. Parce que l'animal le plus dangereux, c'est pas la panthère noire.
1: Et non.
2: C'est la moule. C'est la moule.
1: Et oui, elle peut elle te poursuit jusqu'aux toilettes.
2: C'est pas du moi, c'est les brèves de comptoir. Tu connais les brèves de comptoir?
1: Ah bah oui, je suis un peu sorti de chez moi, Catherine, je vais te dire.
2: Non mais voilà.
1: Oui.
3: Tu connais les blagues? Tu connais les comptoirs? Tu connais les blagues de comptoir?
1: L'almanach Vermeaux. À un moment dans cette émission, tous les soirs, je lisais un truc de l'almanach Vermeaux.
3: Ah ouais, tu leur as rien épargné, quoi.
1: Non. D'accord. Ah non, moi, je suis le mec.
3: Ouais, d'accord.
1: Bah, tu sais, je suis un mec sans cadeau.
3: Maurice le cruel.
1: Il y a eu la période où je chantais la Marseillaise tous les soirs. Souvenez, alors ça énervait les gens. Hein. Oh là là, on aurait dit que
3: génial. Ah, très bonne idée.
1: Tous les soirs, je chantais la Marseillaise.
2: Enfin, moi, j'ai une version de la Marseillaise que je n'ai pas
1: chantée. Ah, ça énervait les gens, ça. Oui, pourquoi vous chantez la Marseillaise? qu'est-ce qu'il a?
4: Ben parce que c'est, j'ai envie. Qu'est-ce qu'il y a?
3: Ah, mais j'adore. Mais attends, j'adore. À chaque fin d'émission, faudrait chanter la Marseillaise,
4: ouais.
3: Maurice.
4: Ouais, ouais, on a fait plein de trucs marrants dans cette émission. Et il y a souvent des gens pour protester, hein. À un moment, on avait, pour ceux qui...
3: la Marseillaise, tu vas en hériter quelques-uns, oui, forcément, vu les forces de déconstruction qui sont à l'œuvre dans notre pays.
4: Et puis ça fait longtemps.
2: C'est maman.
4: Et il y a eu un moment où tous les soirs, pour ceux qui se souviennent, ça a duré plusieurs années, il y avait une sirène en ouverture de l'émission. Il y avait de la sirène. Et genre, ouais, oui, pourquoi il y a la sirène, sirène. Après, on a eu... parce que quand l'émission débute, on a un petit avertissement... qui a été écrit par des gens dont c'est le métier et pendant plusieurs années il a fallu qu'on le modifie parce qu'il y a des gens qui allaient donc vers les autorités pour demander oui mais pourquoi est-ce qu'il y a cet avertissement, est-ce que c'est une manière de se dédouaner de ce qui va être dit. Oh purée, si vous saviez la vie qu'on mène,
3: les innocents quand même.
4: Putain, mon dieu. Ouais, enfin bon. Oui, Catherine, alors.
2: Alors, je sais pas si j'ai le droit.
4: Si c'est légal, vous pouvez. Si c'est légal,
3: On va partir du non, en fait, t'as pas le droit.
2: Bon, alors, je vais le faire.
3: De ce principe-là.
2: Moi, je suis la fille qui t'a dit faire ce devoir.
4: Qu'est-ce que c'est que vous allez faire? Vous allez faire quoi?
2: Allons, enfants de la patrie, le jour de gloire est arrivé. Hey, contre nous de la tyrannie, on compte à relever. Entendez-vous, mes camarades? Je peux pas continuer.
4: Ouais.
3: Bah oui.
4: Ouais, voilà. Ouais, non, mais non, la Marseillaise, faut la chanter ou pas la chanter, je pense.
2: Ben voilà.
4: Soit on la chante, soit on la chante pas. Puis après, on peut inventer d'autres chansons, mais la Marseillaise.
3: À la limite, on la passe en reggae, tu vois. Quand on a acheté
4: moi, je suis pas vraiment en reggae.
3: Moi non plus, je suis pas fan, mais...
4: Non, la Marseillaise, on la chante ou on la chante pas, voilà.
3: Quand t'as acheté la partition originale, tu peux peut-être te permettre de la passer en reggae. Mais uniquement quand t'as acheté la partition originale,
4: mais non.
3: T'avais fait Gainsbourg.
4: Quoi. Non, parce que c'est pas moi, je suis pas d'accord avec Gainsbourg, de toute façon. Non.
2: Maurice, tu m'as traumatisé.
4: Qu'est-ce que j'ai fait encore? Qu'est-ce que j'ai fait?
2: Moi, j'ai toujours aimé Gainsbourg. J'aime beaucoup. J'aimerais que ce télégramme. Bon, dépression en dessous du jardin, ça.
4: Ouais.
2: Comme les autres, la javanaise, tout ça. Et puis, à chaque fois que j'écoute du Gainsbourg, je mets autre chose à la place.
4: Mais vous pouvez écouter du Gainsbourg. Moi, je vous ai dit ce que j'en pensais. Je ne vais pas le remettre
3: une couche. Gainsbourg, en même temps, ça a très mal vieilli. Il faut quand même le dire.
4: Oui, et puis bon, c'était quand même...
2: Pas tout.
3: Bon, il y a quelques discos.
4: Bon, et Trust, alors?
2: Alors, Trust, est-ce que ça
3: a bien vieilli? T'as pas tout dit, c'est Bobby La Pointe. Hein.
4: Ah, Bobby La Pointe, ah oui.
2: Quand je dis ta
4: Cathy t'a quitté.
3: Ça, c'est Bobby La Pointe. Ça, ça n'a pas vieilli.
4: Ouais, ça, c'est...
2: Non, mais moi, j'adore Bobby La Pointe.
4: Ouais, on y reviendra peut-être un jour.
2: J'ai acheté le manuel de l'hyperactivité.
4: Tiens, c'est marrant parce que j'ai entendu un peu par hasard un chanteur belge.
2: Bertrand.
4: Non, justement, un mec, un jeune, qui chante un peu avec un phrasé un peu à la... Comment il s'appelle, le chanteur
2: Bobby
4: belge?
2: Bobby La Pointe.
4: Non, le chanteur belge...
2: Ah, Brel.
4: Brel. Un peu, parce que Jacques Brel, il chantait bien quand même, ce mec-là. Hein. C'était fou comme il chantait
3: très bien.
4: Brel,
3: ouais,
4: c'était dingue hein, comme de chanter comme
3: et
4: ça.
3: Et puis surtout, il mettait une émotion dingue dans ce qu'il chantait. Donc, ça passe, voilà. Bon.
4: Et j'ai entendu ce chanteur-là, je ne sais plus ce qu'il chantait comme chanson. J'étais surpris, c'était vachement bien comme truc.
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0: Message de Yann. Il a 48, il est à Chambéry. Maurice, j'ai beaucoup apprécié la façon dont l'intervenant radio amateur a présenté sa passion lors de l'émission de jeudi. Je me souviens vous avoir entendu dire que ce hobby était un hobby de merde. J'ai pas dit ça. Mais de fil en aiguille, suite à la mention de l'ISS, je vous ai senti happé par ce truc, presque à deux doigts, d'investir dans une BLU. Changement de vision, tout à fait sympathique, merci. Une BLU, j'en ai sur un bateau. Hein. Mais bon, là, on peut parler d'autre chose que de la longueur de nos antennes. Catherine, à 60, est à Arcachon.
1: Je ne vais pas dire de bêtises, je suis là.
0: Renaud, à 58, il est à Fontainebleau.
2: Maison.
0: Moi, je ferais bien, j'avais pensé à ça, et ça va être de plus en plus possible d'ailleurs. Je me disais que je me ferais bien une traversée une traversée, en faisant l'émission tous les soirs depuis la. Tu vois ? Je ferais bien une traversée comme ça.
3: Depuis les Sables d'Olonne jusqu'à la Floride, c'est ça ?
0: Depuis le Havre pour New York.
3: D'accord.
1: Ah ouais, d'accord, putain.
0: Je ferais bien une.
3: Ouais, c'est moins long, hein, t'as raison. Le Havre-New York, c'est moins long que le Sable d'Olonne de la Floride.
0: Et c'est pas mal. Et c'est. Et c'est pas mal. Et l'arrivée. Et l'arrivée en bateau, moi je l'ai fait à plusieurs reprises, l'arrivée en bateau à New York, c'est chouette.
3: Ah oui,
0: c'est chouette. Sur Hudson River et tout, c'est formidable.
3: Attends, il doit faire froid sur la route des Terre-Neuve là-bas, quand même, en hiver.
0: Ouais, mais non, mais tu prends la route normale, hein.
3: D'accord.
0: Elle n'est pas courte, mais. Mais je ferais bien.
3: Tu passes pas par l'Islande, quoi.
0: Non, certainement pas. Les courants, là, c'est la bataille. Il faut sortir les palmes pour pousser le bateau. Ouais, non. Puis j'ai pas de chaussettes imperméables, donc je vais pas y aller.
3: Il y a Catherine avec sa monopalme qui va te suivre.
1: Oui, j'ai ma monopalme et j'ai mon badge de directrice de croisière que je viens juste de mettre.
0: Ah ouais, super. Ah ouais. Tiens, la directrice de croisière, tu vas nous faire les chiottes. Tu oublies pas, tu les fais toutes. Après, tu nous nettoies la cuisine et t'attaques les patates. Hein, ok. Après, ça sera ton quart.
1: N'oublie pas que je suis blanche.
0: Ouais, tu vas voir. Tu vas voir ça. On va te cravacher un peu sur le bateau. Allez, la directrice de croisière, là-haut. Allez, la directrice, tu nous fais le pont.
3: C'est pas ça qu'il faut dire. C'est n'oublie pas que je suis armé.
1: Et je suis blanche, j'ai un marteau et en plus je vous.
0: Ouais, mais moi sur le bateau aussi je suis armé. Il y aura personne pour nous voir. Je ne sais pas, elle est tombée à l'eau. C'était la nuit, je pense.
1: Moi j'ai ma monopalme.
0: On l'a pas retrouvée. Alors, on a jeté sa monopalme à l'eau en se disant si elle la trouve, elle pourra rentrer.
1: Vous êtes méchant.
0: T'imagines une traversée avec moi ?
3: Moi, je suis pas méchant, moi.
1: Pour la peine, voilà. Or, Titi !
3: Je suis pas méchant. Moi, je suis plutôt à la Bompard, tu vois. Je prendrais plutôt un dinghy, voilà. Tu vois, à la rame, tranquille.
0: Et moi en plus, Catherine, j'ai une sono sur mon bateau, tu peux pas imaginer. Une sono de compétition.
3: Bombard,
0: on avait compris.
3: Bombard,
0: et j'envoie la Zic à bloc, à fond.
1: Alors moi, j'ai lu tous les livres de Bertrand Bernard Bernard.
3: Ça tape sur l'eau.
0: Tous les livres de Bertrand. Ah bon ?
1: Non,
3: la musique, ça tape sur l'eau. Moi, j'aime bien.
0: J'adore.
1: J'ai lu tous les livres de naufrage. Attaqué par les hommes.
0: Est-ce que tu as une combinaison de survie ou pas ? Une vraie combinaison de survie.
1: J'ai un petit truc avec des dentelles qui fait un push-up un peu. Ouais.
0: Ah oui, mais ça fait pas la survie. Enfin, ça peut faire la survie sur certains bateaux, mais sur d'autres, non.
1: Et oui, ça peut.
0: La combarde de survie. Moi, j'ai découvert ça il y a peut-être 10 ans.
3: C'est bien.
0: Une vraie, quoi. Parce que j'avais lu une histoire. J'avais lu l'histoire d'un mec, c'était un mec d'Amérique du Sud, je crois, et, Il avait pris une combarde de survie. Et quand ça a commencé à tabasser, ils étaient deux sur le bateau. Et la personne qui était avec lui lui a dit bon, comme ça tabasse, il faut qu'on s'assure que le radeau est bien, qu'on peut le sortir si c'est la merde. Et lui, il s'est mis dans sa combarde de survie tout de suite. Il a dit à l'autre, moi, je trouve que ça bouge beaucoup. Chut, il a mis sa combarde.
3: Ouais,
0: et ça a merdé, donc l'autre a disparu. Hein. Et lui, ils l'ont retrouvé 3 semaines après dans sa combarde de survie.
3: Ouais, bah ouais.
0: Il a réussi à...
3: C'est fait pour en même temps. Hein. C'est bien fichu, ces trucs-là. Hein.
0: Oui, mais c'est le réflexe, tu sais. T'es sur le truc, ça tabasse. Il y a des gens qui se disent, oh, que ça bouge, mais c'est pas grave. On en a vu d'autres. Et lui, il s'est pas dit ça. Lui, il s'est dit, je mets la combarde de survie. Ouais,
3: c'était bien vu, mais bon, il y a des mecs comme Tabarly qui sortent même sans gilet de sauvetage.
0: Bah oui, t'as bien vu. On les retrouve jamais.
3: On les retrouve jamais.
0: Bon, pardon. Allez-y, Catherine. Pardon. Allez-y, Catherine.
3: Excusez-nous.
0: Alors.
1: Oui, je vous en prie. Alors, quand je suis partie donc à traverser avec Christian.
0: Avec Christian. Christian.
1: Christian,
0: Massalon. T'as traversé avec Christian.
1: Je vais pas y arriver.
0: Oui, pardon, excusez-moi. Je suis un peu dissipé, c'est vrai. Allez-y.
1: Je suis excité parce que vous vouliez sortir faire la gaudrie.
0: Non, je suis excité parce que Lucie, que j'ai eu au téléphone chez le vendeur d'huile, m'a dit hier, écoutez, je m'en occupe. Dans un anglais à fort accent, elle m'a dit « Je m'en occupe, je vous l'envoie et je l'ai reçu aujourd'hui ». Donc ça m'a excité.
1: Bravo,
0: voilà, ça m'a rendu joyeux. Je sais pas comment elle fait,
1: Moi, j'étais la combarde de survie de Christian. Parce que quand on est parti en bateau, il s'est dit « Si on fait notre croix, je la bouffe celle-là ». Sauf que moi, j'étais comme ça, il n'aurait pas eu grand-chose à manger. Mais il m'aurait bouffé si on avait dû faire nos croix, c'est ce qu'il disait. Mais lui, il était végétarien un peu, donc, mais il m'aurait mangé quand même, justement, tu vois. Bon. Alors, moi, ce que je faisais tous les jours, je mettais des provisions, des chocs à pic et des pêches au sirop dans le canot de survie. Donc, là, je me disais, si on fait naufrage, il mangera les chocs à pic, les trucs.
0: Mais non, mais il y a un kit de bouffe, il y a de la
1: mais
0: bouffe
1: lyophilisée. Mais une fois qu'il a fini ça, il va me manger, moi.
0: Mais non, il y a un kit de.
3: À bord.
0: Non, mais normalement, il y a un kit. Mais Catherine, il y a un kit de pêche. Si c'est un vrai radeau, t'as un kit de pêche, t'as de quoi faire de l'eau, etc.
1: En dernier recours, parce que moi, je n'ai que des livres de naufrage.
0: Mais tu sais ce qu'il fallait que tu fasses ? T'as qu'à te faire pipi dessus, comme ça, il n'aura pas envie de te manger.
1: Il s'en foutait.
3: Tu te cheats dedans directement.
0: Ouais, voilà. Oh, ouais, tu t'enduis comme les prisonniers là, tu t'enduis de caca.
1: Oh, arrête. Je suis arrivée, moi, on aurait dit qu'on avait fait une frage. J'avais un petit t-shirt rouge délavé, les cheveux très longs, très blonds, très, très cassants.
0: Mais pourquoi vous avez pris combien un an pour traverser?
1: Bah non, on a mis. 17 jours.
0: Ah ouais, c'est un beau score.
1: 14 ou 17 jours.
0: 17 ouais, jours, c'est un beau score avec un Mélodie. Ouais, c'est bien. C'était un bon marin, le Pépère, là.
1: Du Cap Vert à Saint-Martin.
0: Ah, et d'accord.
1: Moi, du Cap Vert. Après,
0: mais pourquoi sinon, t'habitais au Cap Vert?
1: Mais non, on a mis 4 mois pour aller de Toulon à Saint-Martin.
0: 4 mois partout. Ah oui, tu m'étonnes que t'aies les cheveux qui poussent.
3: Vous êtes aux Canaries, ouais, la route quoi. La route quoi.
1: On est resté très longtemps, on attendait la Lysée, tu comprends. On attendait la Lysée. Quand la Lysée est arrivée, on est parti, on a pété un tango, on a été la catastrophe. La catastrophe. Et moi, je dis, on va crever, bon, ben tant pis. C'était un premier de l'an, c'était un 31 décembre, et je me suis dit, bon, ben, ma dernière année sur Terre, et je la passe sur la mer. Et puis, on a réussi à arriver. Et j'ai appelé ma mère, au téléphone, avec une cabine téléphonique. Et tu sais, on n'avait pas de portable, on n'avait pas trop de moyens de communication. Et ma mère a fait, comment elle se faisait un sang d'encre. Et je dis, maman, je suis là, je suis arrivée. Elle me dit, tu veux que je t'envoie?
0: Je t'appelle du paradis, je suis morte.
1: Elle me dit, je vais t'envoyer du shampoing Kérastase et du bain satin Kérastase parce que tes cheveux, ils doivent être tout cassés. Ben oui, c'est tout cassé, mes cheveux. C'est pas grave, on était vivants. Non, on aurait dit qu'on était des naufragés, pas surtout moi, on aurait dit des naufragés. Il y avait des bleus partout sur le
0: nez. Oh, mais sur la mer, t'as de ces trucs, t'as de ces mecs.
1: Ah oui.
0: Bon, une fois, j'avais rencontré un mec. Alors, je sais plus, on était vraiment au milieu, quoi, de l'océan. Le mec, au début, je pensais que c'était un bateau abandonné, tu vois.
3: La Marie Céleste.
0: Ouais, tu sais, je me disais, putain, c'est une épave, tu vois, qui est en train de dériver, quoi. Et en fait, il y avait un mec sur le bateau. Il était, il avait une barbe qui, ouais, comme longue comme tes cheveux, je pense. Ça veut dire, je me souviens plus trop d'où il venait, où il allait. Je sais qu'il était un peu en galère. Il avait plus rien à bouffer, je crois, et plus rien à boire. Il était un peu bizarre, tu sais, un peu. Il était un peu perdu, voilà, c'est ça.
3: Oui,
0: agar, voilà, c'est ça le terme. Il était agar. je me souviens, on l'avait fait monter à bord, etc. Je voulais être sûr que son rafio ne dérive pas, parce que je voulais qu'on le renvoie. Je voulais pas qu'il reste. Je voulais pas qu'il reste sur le bateau. La nuit, je voulais pas la voir. Je le trouvais étrange comme animal. Je vois ce mec. Ouais, c'est une sorte de, parce que sur la mer, il y a quand même beaucoup de clochards des mers. Il y a trouves beaucoup de gens qui naviguent, hein, qui se démerdent, ouais, quoi. Tu sens qu'ils y prennent pas de plaisir, tu vois.
3: C'est Waterworld, hein.
0: Ouais, c'est ça, tout à fait, ouais. Des mecs qui sont, et ce sont souvent des hommes. Genre, je crois que j'ai jamais rencontré une gonzesse seule sur un bateau, pauvre bateau, quoi, tu vois.
3: Attends, physiquement, c'est dur, hein.
0: Non, parce que les filles, il y en a plein qui savent naviguer.
1: C'est une mentalité particulière, c'est une mentalité.
0: C'est spé, hein.
1: Les femmes font autre chose, les femmes prennent des cachets, se mettent dans leur baignoire et meurent, tout ça. Eux, ils partent à la dérive sur un bateau, c'est autre chose.
0: Ouais, c'est bizarre. Alors, 99% du temps, c'est des mecs qui fument de la drogue. Ces mecs qui fument, ils sont un peu clochardisés, parce que bon, avec l'environnement maritime, normalement c'est facile de se laver, d'être propre, quoi, tu vois.
3: T'as raison, c'est pas d'eux que je voulais parler. Moi, je voulais parler des furieux. Des furieux, tu vois, rarement des nénettes furieuses. Moi, j'en ai, en tout cas, j'en ai pas. Mais j'ai pas votre expérience non plus, quoi. Mais les mecs qui tirent qui arrêtent pas de se tirer la bourre aux quatre coins de la planète en clodo, avec des moyens de clodo. C'est pourquoi, à mon avis, pourquoi il y a pas de nénettes qui font ça? Parce que c'est très dur, en fait. Si tu fais pas simplement. Ah, aussi, peut-être. Oui, certainement, d'ailleurs.
0: Je sais pas si c'est ça. Moi, je me dirais que ce sont souvent des.
3: Ils sont tankés comme des nageurs de combat, tu vois, je veux dire, ils sont élevés à la dure, non, les gars.
0: Non, parce que moi, ceux auxquels je pense, c'est pas des sportifs, hein, c'est des mecs en galère, c'est des galériens.
3: Oui, d'accord, c'est pour ça que je dis, je pensais à d'autres.
0: Des galériens.
3: Je
0: pense que ce sont des mecs qui souvent se disent que c'est possible, qu'ils vont y arriver, si tu veux, et qui finalement y arrivent, mais par l'opération du Saint-Esprit, si tu veux. Parce que très souvent, moi, j'ai croisé des mecs comme ça ils avaient un problème, toujours un truc, il leur manquait. En fait, tu vois, ils n'étaient pas partis en se disant voilà, je pars, donc il me faut tant d'eau, tant de machin, tant de trucs.
3: Ils finissent agar.
1: Que tu vois devant la poste, quoi, c'est des crevards des mers et.
0: Voilà, c'est ça. C'est des mecs, ils sont sur les bateaux très abîmés. Pas entretenus, eux-mêmes s'entretiennent pas.
1: Ils demandent des trucs et tout. Tu dis non, c'est bon, on va bouger.
0: Ouais, voilà, ils te demandent toujours des trucs. Et de toute façon, il leur manque des choses. C'est-à-dire que logiquement, quand tu pars, que tu vas traverser, tu sais combien tu vas consommer d'eau par personne pendant ta traversée. Tu prends un pourcentage supplémentaire pour si jamais ça merdoit. T'as des pièces un peu pour le dessalinisateur, le machin, le merdier, pour si jamais ça craque et que tu puisses faire des réparations. Là eux, c'est des mecs, ils partent.
1: Et s'ils manquent des chocs à pic, c'est sûr.
0: Ah voilà, ils partent pas avec la bonne dose de chocs à pic, non.
1: Les chocs à pic, c'est moi.
0: Ouais.
1: Moi qui les ai.
0: Mais c'est intéressant, la mer et les ports, d'ailleurs, c'est assez intéressant, parce que les gens que tu trouves, sur les...
1: C'est des échantillons.
3: Ouais, mais
0: ils ont toujours un peu le même genre, les hommes, quand même.
1: Oui, mais la mer, ça pardonne rien.
0: Ah oui, ça c'est sûr. Hein.
3: Mais la montagne non plus, tu vois, tu peux dire ça. Ouais. Chose,
0: oui, hein. C'est vrai aussi, oui.
1: Ouais, non, mais c'est pas pareil.
3: Ah bah, je peux t'assurer que...
1: Parce que je connais pas la montagne.
3: Le tir sportif, ça pardonne rien non plus, tu vois.
0: Ouais.
1: Non, mais la mer, c'est la mer.
0: Bah, disons que
3: ouais, 44 y a... Magnum, c'est le 44 Magnum.
0: Tu non, c'est vrai qu'il y a, la mer que tu vois quand tu pars, et puis après il y a celle que tu rencontres en chemin. Il peut changer de visage, mais c'est vrai que la montagne aussi est comme ça. Elle peut pas.
3: Mais vous trouvez pas que c'est tout comme ça pour tout un peu tous les microcosmes? Qui existe, c'est-à-dire que tu te vois chez les alpinistes aussi, il y a des mecs qui sont des burinés, des clodos, la moitié clodos, les mecs ils passent leur temps dans...
0: Ouais, mais attention, parce que les alpinistes, ce sont des gens dont la force est de ne pas être morts, hein, la plupart. Ils prennent des risques colossaux,
3: ouais,
0: quoi.
3: Bien sûr. Bon, mais même les randonneurs, quoi. Tu vois, juste c'est les gros randonneurs, mais c'est
0: moi, ah oui, il est vrai, oui.
3: Oui, il est vrai, les purs de dur. Tu as des clodos aussi, les mecs, ils passent leur temps toute l'année sur les pistes, sur les pistards, quoi, tu vois.
0: Ouais, ça, j'en connais moins, moi, mais. Je connais un peu la montagne.
3: Allez, au Népal, vous allez voir, il y en a beaucoup au kilomètre carré.
0: Ah, oui, ça, j'imagine bien. Ouais. Je veux bien le croire, ça.

0: presque comme ça, hein.
1: Allez, à ce soir.
2: Ce que je veux dire, c'est que il y a eu certaines fois où, par exemple, des missiles ont pas pu être envoyés parce que avec des forces extra ou je sais pas qui ou je sais pas quoi.
3: Colonel Conley, appelez le SAC, je veux un topo lancement. Major Davis, le président,
4: à vos ordres.
5: Les missiles de qui, je te demande?
2: Déjà regardé des reportages, mon ami.
5: Ouais.
2: Des reportages.
5: Où ils montrent des missiles qui ne décollent pas, qui partent pas.
2: Bah, en fait, tu sais que les missiles, tout ça, c'est commandé par aussi des trucs. C'est pas juste, ça s'en va pas par l'opération du Saint-Esprit. Il y a des écrans, tout ça, les machins pour appuyer sur des boutons. Et figure-toi, et bah, que tous les missiles qu'ils devaient envoyer à ce moment-là.
5: Qui est I? I, c'est qui?
2: Tout noir, les écrans, tout noir.
5: Non, mais c'est qui I? C'est qui I? Qui est I, je demande?
6: Il a dû se mettre en boucle. Ça vampirise toute l'énergie du système.
2: Il y a certains missiles qu'on ne...
1: T'as dû apprendre.
5: Non mais qui devait envoyer ces missiles? C'est qui?
2: En fait, il y a certains missiles qui auraient dû malheureusement, il y a en fait avec des mauvais esprits qui auraient dû nous toucher, si vous voulez savoir.
5: Des missiles de qui? De qui devait envoyer ces missiles?
2: Justement, Maurice, les écrans ont été noirs.
5: Non mais qui?
7: Il a le code, il va les lancer.
5: Je te demande qui devait envoyer ces missiles.
2: Moi, ces messieurs, je les connais pas, Maurice, qui devait les envoyer.
8: Alors, colonel, nos lignes de surface sont mortes. J'essaie de passer par les liaisons satellites. D'accord.
2: Justement, par contre, c'est une force.
5: Mais c'est qui devait les envoyer, je vous demande.
2: L'Europe.
9: Respect, professeur Falcon.
2: Vous rigolez tous comme des cons, là. Mais l'Europe, malheureusement, je te le dirai si je savais. Je te le dirai, je te jure. C'est inexplicable, même, déjà, à vous expliquer. Parce que si je vous explique, vous allez pas comprendre.
10: Est-ce qu'il peut faire une partie contre lui-même?
11: Oui, nombre de joueurs, 0.
5: Ah, c'est bien cette émission. Message de Simon, il a 41, il est à Villiers. Bonsoir, je vois des petites fleurs colorées partout. Radio Maurice, c'est la radio carrément rock. Mais alors pourquoi cette chanson hawaïenne? C'est sans doute parce que tu ne connais pas bien la musique hawaïenne, vieux. C'est un problème de culture personnelle, faut que tu t'y mettes un peu, voilà. Tu verras, elle est accessible, la musique hawaïenne. Catherine, à 60, est à Arcachon.
12: Je suis là, j'espère qu'il n'y aura pas Renaud ce soir.
5: Enfin, Renaud, à 58, il est à Fontainebleau.
13: Moi, c'est Marcel, moi.
5: Ben oui. Renaud, c'est à toi la main.
13: Bon, j'aime bien. Moi, j'aime bien la musique australienne, moi. J'aime bien, voilà. J'aime beaucoup. Merci, Maurice, pour ce morceau. Je venais vous parler d'un truc que j'ai appris aujourd'hui qui concerne mon boulot et qui me chagrine beaucoup. Il y a 10 ans, la France décidait de fusionner, plus par idéologie européiste qu'autre chose, hein, décidait de fusionner Nexter, le groupe Nexter, qui est anciennement Giat Industries, avec un groupe allemand qui s'appelle KNDS. Et aujourd'hui, KNDS présente, enfin. Bon, il rentre en bourse, quoi, en fait, en gros. Ce qui veut dire qu'on risque fort de perdre notre hégémonie sur notre propre production militaire. En tout cas, au niveau de l'armée de terre. Parce que, bon, Nexter, c'était quand même le Giat et Nexter, c'est eux qui produisaient les fusils et canons, les blindés, le char Leclerc. Bon, ça remonte au 14e siècle, hein, toute l'industrie militaire française. Ça, en France, Nexter, c'est 4500 salariés, dont des gens qui sont missionnés, comme moi, pour du design de systèmes de, on va dire, technologiques de haut niveau. Et ça va, à mon avis, ça va poser problème très rapidement. C'est-à-dire que même si les Allemands affirment une maîtrise et une expertise

0: domaine des blindés par rapport à nous, ce qui n'est pas prouvé d'ailleurs à mon avis, mais tout le monde pense ça, donc on va laisser planer le doute. L'État allemand veut acheter 40% du groupe KNDS. Pour être à parité, il faudrait que l'État français, nous, on passe à 50% du total. Aujourd'hui, on est à 40% pareil qu'eux. Non, c'est l'inverse. Excusez-moi, je me suis trompé. Aujourd'hui, ils vont acheter 50% et nous, il faudrait qu'on passe aussi à 50% pour être à peu près à parité. Or, apparemment, l'État français veut baisser sa part à 30%, 40 ou 30%. Ça va être une catastrophe. Ça va être une catastrophe parce qu'on va perdre. Déjà, on perd des emplois, on perd une expertise, mais surtout on perd du savoir-faire. Alors c'est pour ça que j'ai un petit peu parlé de ça ici ce soir parce que j'ai l'impression que les gens se rendent pas compte qu'en ne votant pas pour les gens qu'il faut, en votant pour des incompétents et des gens qui sont ineptes, qui ne savent pas de quoi ils parlent, petit à petit notre savoir-faire s'effiloche. On avait un savoir-faire exceptionnel parce que en France.
1: Moi, je lis, KNDS est une joint venture détenue à 50-50 par l'État français via Nexter, dont tu as parlé, et la famille allemande Baudet via KMW. Le secteur char, artillerie et blindé est considéré comme stratégique, donc non privatisable. Les deux États veulent garder un contrôle total sur les capacités industrielles terrestres.
0: Maurice, tu sais ce que ça veut dire, rentrer en bourse non privatisable?
1: Mais non, mais elle rentre pas en bourse. Moi, je lis qu'elle n'est.
0: Le groupe allemand, il revend tout. Hein. Je l'ai appris aujourd'hui. Ils revendent tout.
1: Mais
0: KNDS revend toutes ses parts. C'est-à-dire qu'ils mettent leurs parts au plus offrant.
1: La famille allemande.
0: Ouais, tout à fait.
1: D'accord, mais ils sont pas introduits parce qu'ils sont pas cotés en bourse, d'après ce que je lis. Tu veux dire surtout qu'ils veulent vendre.
0: C'est ça, mais ils veulent vendre. C'est quasiment pareil que de rentrer en bourse.
1: Ah non, c'est pas pareil. Tes actions et rentrer en bourse, c'est pas la même chose.
0: Mais en fait, ils ont annoncé qu'ils pouvaient très bien c'est-à-dire faire un appel d'offres, quoi.
1: Aujourd'hui.
0: Voilà. Alors je vais pas rentrer dans les détails parce que j'y connais pas grand-chose sur les entrées en bourse, les capitalisations, etc. Tu y connais sûrement mieux que moi. On en reparlera d'ailleurs si tu veux avec grand plaisir. Mais je trouve que c'est un peu catastrophique quand même cet état de non préparation à des chausse-trappes financières de cet ordre. Parce que ce faisant, ça va nous refaire le coup du Creusot. Je sais pas si vous vous souvenez du Creusot. Le Creusot Loire, on a quand même perdu un savoir-faire qu'on avait. Qui était immense, qui était même pas quasiment un secret national. On avait des secrets de fabrication nationaux. On a sauvé les machines, mais on n'a pas sauvé les hommes. On n'a pas sauvé le savoir-faire. C'est-à-dire que quand j'étais pas encore dans le circuit, mais quand le Creusot Loire tombe dans les années 83, je sais pas, 85, un truc comme ça, c'est Framatome qui, ça je m'en souviens très bien, qui récupère la forge nucléaire. C'est-à-dire tout le secteur nucléaire du Creusot. Alors, je vais pas expliquer pourquoi ça m'a concerné dans mes années de jeune ingénieur, tout ça, mais ce qu'il y a de certain, c'est que le Creusot a continué de fonctionner avec ça. Ça a continué de fonctionner jusqu'à ce que les centaines d'ingénieurs et d'ouvriers qualifiés qui travaillaient à Creusot, ils quittent le secteur parce qu'ils prenaient leur retraite. Et silencieusement, comme ça, il y a une mémoire technique et de savoir-faire qu'on peut pas reconstruire, qui a disparu. Qui a complètement disparu. Ce qui a donné, d'ailleurs, l'agence de sûreté, l'enquête de l'agence de sûreté nucléaire. Tu sais que je m'intéresse beaucoup à tout ce qu'ils font au CEA, là, sur le tokamak, le réacteur de fusion. Je t'avais dit, ici, sur cette antenne, qu'on avait réussi l'exploit, de faire une pièce de fonderie qui pèse 13 tonnes, pour ce qui concerne, c'est un morceau du tor de l'anneau qui va servir au confinement magnétique du fuit de plasma, qui va donc amener la fusion. On a 56 réacteurs nucléaires et en 2016, je reprends les notes, l'Agence de sûreté nucléaire détecte des irrégularités dans les dossiers de fabrication des pièces nucléaires fabriquées au Creusot depuis que les mecs sont partis. Pas une défaillance technique immédiate, quelque chose de plus profond, des écarts de contrôle qualité, etc. etc. On a un seul site actuellement capable de forger, de reforger les cuves de réacteurs nucléaires. Un seul. Jusqu'à quand? Parce que si ça part comme ça, Si on est dans l'imprévision totale stratégique en termes de stratégie industrielle, on est cuit. Et ça, c'est clair, net, précis. On ne pourra pas survivre sans ça. On va aller au bout des capacités de nos centrales. Elles vont, au mieux, on va les arrêter. Au pire, elles vont exploser. Pour notre armement, c'est pareil, en fait, parce qu'on est très content d'avoir le Leclerc, le Rafale, tout ça, même si tu dis que c'est de la merde et tout. Au moins, ça a le mérite d'exister. Mais voilà, si on perd les gens qui savent faire, et moi, je sais, j'arrive en fin de carrière, je vois les jeunes qui arrivent. D'abord, ils ont pas envie d'apprendre, ou ils ont pas envie que je leur apprenne quoi que ce soit. Mais normal, je suis un vieux con. Puis en plus, je suis pas aimable. Et mais je les vois, les mecs, ils seront capables de rien. De rien, ils sont même pas capables d'écrire un rapport de 3 pages sans faire une faute. Donc
2: ils seront peut-être capables de faire des choses autres, de nouvelles, je sais pas.
0: Ben non, eux, ils misent tout sur l'intelligence artificielle, si tu veux. Tout.
2: Mais non, pas tous.
0: Ouais, pardon. Ah si, quasiment tous. Je te promets, ils te rigolent au nez en disant, mais papy, j'ai pas besoin de savoir faire des intégrales. J'ai pas besoin de savoir faire des intégrations pour voilà, tu vois, je veux dire.
2: Mais il faut pas prendre tous les jeunes pour des cons et inversement.
0: Non, faut pas prendre les gens pour des cons, il faut pas prendre des cons pour des gens.
1: Et tous les cons pour des jeunes.
0: Et tous les cons pour des jeunes, c'est ça.
2: Mais
0: voilà. Alors voilà, je venais un peu. Ah non, mais attends, dis pas non. Faut avoir confiance. Fais pas comme Philippe qui, quand je parle d'amplification de luminescence, me parle d'infrarouge. Tu vois, arrête de dire.
2: Je comprends ce que tu dis, ça.
0: Oui, mais c'est pas grave. Quand je te dis c'est important, tu me dis, mais non, ça ira mieux demain, tu sais, sur l'air d'Annie Cordy. Tu sais.
2: Non, ça je dis pas ça.
0: Ça ira mieux demain. Ça
2: non, pas du ira, tout. C'est pas ça.
0: On a fait ça pendant 40 ans. D'accord. On a fait ça pendant 40 ans, et en fait, mine de rien, stratégiquement parlant, on est dans la panade complète, parce que les mecs qui réfléchissaient un petit peu au truc comme moi, et j'ai fait une erreur là-dessus, hein, j'ai pas continué dans l'enseignement peut-être comme j'aurais dû plus longtemps, mais je me suis rapatrié sur l'industrie, parce que l'enseignement, ça va un peu. Je passe sur mon expérience d'enseignant dans le supérieur, mais... très franchement, si c'est pour se prendre des blindes à chaque fois, la petite blinde, parce qu'on est considéré comme des nuls, qu'on n'est pas payé en plus, on est quand même le pays d'Europe où les enseignants sont le moins payés. Moi, j'ai pas envie de terminer ma carrière à 2000 euros, quoi. Enfin, je veux dire, c'est complètement délirant. Voilà. Donc, je suis retourné vers l'industrie, et là, force est de constater que stratégiquement parlant. Il y a personne à la barre. Personne.
2: Voilà, tu t'es aussi trompé. Tu aurais peut-être mieux.
0: Non, mais je dis pas le contraire.
2: Il aurait fallu que tu continues d'enseigner pour transmettre.
0: Mais c'est ce que je viens de dire.
2: Non, t'as pas dit ça.
0: Si.
2: Bon.
0: En tout cas, si tu as pas compris ça, c'est ce que je voulais dire. Voilà. C'est-à-dire que la France est en train de perdre un savoir-faire, pas forcément le mien, hein, mais un savoir-faire précieux. Parce que l'impéritie et l'incompétence et l'imprévoyance des gens qui étaient normalement en place, il y a un ministère du plan, etc. C'est vrai que c'est Bayrou, le ministre du plan, donc tu vois, on n'a pas le cul sorti des ronces, quoi. Mais il y avait des gens qui, avant, dans les années 50, prévoyaient. Il y avait, par exemple, moi, je connais un mec qui s'appelait Claude Taïeb, qui était versé dans la fabrication de la première pile nucléaire française. Bon, ben, ces mecs-là, ils avaient un plan, c'était pas un plan sur 4 ans, c'était un plan sur 40 ans. Il lançait des programmes sur 40 ans parce que, en fait, il fallait assurer derrière la formation des jeunes, la formation et la formation des gens qui étaient capables de voir ce qu'allait devenir ce plan-là après, quoi. Et là, maintenant, on n'a plus rien. Plus rien. Mais quand je dis plus rien, j'ai l'impression, d'après ce que j'en vois aujourd'hui, c'est peanuts. C'est-à-dire que je pensais qu'il y avait encore un petit peu. Je me suis penché aujourd'hui, et quand j'ai lu ce truc-là, je me suis dit, attends, fais un point quand même, parce que là, c'est bizarre. Et en fait, non, apparemment, que ça soit en industrie plastique, en injection plastique, on est à la ramasse totale. Alors, oui, non, sauf pour les technologies de pointe, c'est-à-dire sauf pour les trucs qui sont vraiment des secteurs de niche, avec des plastiques super machin et tout. Mais pour tout ce qui est production de coques de robots Moulinex, on est à la ramasse totale. Et je pensais
2: oui,
0: pas
2: pourquoi
0: qu'on en
2: était. Parce que les gens comme toi qui auraient pu transmettre, continuer, ils ont préféré passer dans l'industrie parce qu'ils voulaient pas finir à 2000 balles par mois,
1: et 500
2: balles par mois.
0: Ouais, c'est de ma faute. Ah non, mais c'est sûr, c'est de ma faute. Ah non, mais je suis tout
2: c'est
0: à fait d'accord
2: faute,
0: avec toi.
2: Mais
0: bien sûr, c'est de ma faute.
2: Comme toi.
0: Mais oui. Mais c'est, j'en suis. Oui. Mais j'ai pas dit le contraire. J'ai pas dit le contraire. Ah, sauf que à la différence que à moi, on m'a pas dit Renaud, tu es responsable de ça. Avant. C'est-à-dire qu'on m'a pas dit. Moi, non, attends, laisse-moi terminer. Moi, je n'ai pas fait les. Je n'ai pas fait l'ENA. Je n'ai pas fait les écoles d'officiers supérieurs. Je n'ai pas fait l'IHDEN, qui est l'Institut des hautes études de la défense nationale. Tu vois, je suis juste un petit ingénieur en fait, d'accord. C'était pas à moi en fait de prévoir. Laisse-moi, laisse-moi te dire. Si un mec était venu me voir quand j'étais prof, en me disant. Il y en a un qui l'a fait d'ailleurs, mais bon, c'était le directeur de, c'était un directeur, c'était juste un directeur. Il m'a dit mais je peux pas vous payer plus. Il m'a dit le seul mec qui m'a dit on a besoin de vous, mais je peux pas vous payer plus. Ben, monsieur, excusez-moi quoi, mais je vais réduire mes heures de cours chez vous et puis je vais aller faire des choses qui me rapportent plus d'argent en fait. C'est juste pourquoi normal. Pourquoi?
2: Qu'est-ce qui était plus important de transmettre ton savoir ou de gagner plus pour t'acheter deux voitures au lieu d'une?
0: Les deux, mais les deux. Les deux. C'est-à-dire que moi, je me suis dit, je vais continuer à former des gens parce que je travaille avec eux.
2: Tu t'es trompé. Tu t'es trompé.
0: Oui, c'est ça. D'accord. Je me suis trompé.
2: Oui.
0: Oui, oui, oui, oui, oui, oui, oui. Oui. Mais là où je me. Oui, je me suis trompé par manque d'informations parce qu'il y a des gens qui étaient responsables des stratégies du plan comme ça, n'ont pas dit à des gens comme moi, vous êtes. Ils n'ont pas motivé les gens comme moi pour être les colonnes vertébrales, les sous-officiers, si tu veux, de la stratégie industrielle française.
2: D'accord.
0: Moi, j'accepte.
2: Peut-être dû le savoir, toi.
0: Ben non, mais non, moi, j'ai pas la science infuse, politiquement parlant. Je suis désolé.
2: Mais t'aurais dû.
0: Ah ouais, ouais, bah, à ce moment-là, si j'étais le mec que tu décris, je serais président de la République, tu vois, peut-être.
2: Mais exactement. C'est pas.
0: Ben peut-être, oui, mais.
2: Mais sauf que le président de la République, il ne sait pas faire ce que tu fais. Les gens qui savent des choses, c'est leur job de les transmettre, de les.
0: Mais on n'est pas des sabotiers. T'as pas compris qu'on n'est pas des sabotiers, en fait. Je vais t'expliquer. Je suis pas cordonnier et j'ai pas un apprenti pour lui apprendre la cordonnerie. C'est pas comme ça que ça marche. D'accord?
2: Justement. Justement. C'est encore. Plus subtil, plus.
0: Bon, Maurice, plus... Maurice, il est pas sympa, il nous laisse.
1: Non, je vous écoute, moi, je vous écoute. Non, je trouve que c'est l'intervention de Catherine.
0: Elle est pertinente, mais...
1: Elle te taquine un peu, mais c'est pas mal.
0: Non, mais c'est.
1: Donc, je vous écoute, moi.
0: Je trouve ça tout à fait pertinent. Et je veux bien qu'on discute des raisons de ça. Mais moi, ce qui m'intéresse, c'est pas, comme je disais souvent, comme pour les ovnis, c'est pareil, ce qui m'intéresse, c'est pas ce qui s'est passé après, c'est qu'est-ce qu'on fait maintenant. Tu vois, vis-à-vis.
2: Maintenant, est-ce que toi, tu es capable de redresser la barre ou de transmettre à d'autres gens le truc de changer la donne?
0: Moi, je peux redresser la barre parce que je peux prendre un disciple, tu vois. Je peux faire comme Léonard de Vinci, quoi, tu vois. Et,
2: voilà.
0: Parce que, voilà, bien sûr, je peux faire ça. D'ailleurs, c'est prévu, en fait. Ben oui, c'est prévu. Mais tu te rends compte, de ce qu'il faut, encaisser.
2: Oui.
0: C'est-à-dire que, voilà. C'est-à-dire qu'il va falloir. Il va falloir que le mec, je me le farcisse. Il va falloir que je lui casse. Attends, il va falloir que je lui casse sa personnalité pour qu'il soit un tout petit peu réceptif. Si. Non mais bon, tu vois, c'est ça. Tu vois, tu me dis non. Mais en fait, tu sais pas ce que ça veut dire de former quelqu'un. Je te jure, tu sais pas ce que ça implique. Bah, tu me dis si. Alors vas-y, je t'écoute.
2: Reformater. Il faut le conditionner.
0: Oui, il faut le reformater. Donc ça veut dire casser.
2: Déjà, faut que tu le détectes. Il faut détecter la personne qui a la personnalité, qui a les capacités. Ensuite, tu vas le reformater s'il a envie de faire n'importe quoi et tout.
0: Ouais, bon.
2: Tu vas l'encadrer, et là, tu vas pouvoir le diriger. Et lui, il va décider comme si c'était toi qui avais décidé, mais c'est lui, comme si c'était lui qui avait décidé, mais en fait, c'est toi qui va décider pour qu'il agisse bien.

0: Valérie, 44 ans, Beyrouth, au Liban.
1: Chérie, tu dois me dire, devrais-je rester ou devrais-je partir? Si tu dis que tu es mien, je serai là jusqu'à la fin des temps. Alors tu dois me dire, devrais-je rester ou devrais-je partir? Ça me taquine. Tu es content quand je suis à genoux. Un jour c'est bon, l'autre est noir. Alors si tu veux que j'arrête de t'embêter, alors vas-y et dis-moi, devrais-je rester ou devrais-je partir? Devrais-je rester ou devrais-je partir maintenant? Si je pars, il y aura des problèmes. Et si je reste, il y en aura le double. Alors vas-y, dis-moi. Cette indécision me dérange. Si tu ne me veux pas, laisse-moi libre. Que veux-tu que je sois exactement? Sais-tu au moins quel vêtement me va? Allez, vas-y, et dis-moi. Est-ce que je dois me calmer ou m'énerver? Est-ce que je dois rester ou partir? Devrais-je rester ou devrais-je partir maintenant? Est-ce que je dois rester ou m'en aller? Si je pars, il y aura des problèmes. Si je pars, ce sera dangereux. Et si je reste, il y en aura le double. Et si je reste, ce sera encore pire. Alors, tu dois me le dire. Devrais-je rester ou devrais-je partir?
2: Fais comme Valérie, écris un texte ou choisis-en un, enregistre-le avec ton téléphone portable, sans bruitage, sans musique, en t'assurant que ça ne dépasse pas la minute. 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Et si ça nous va, tu t'entendras. Cette émission se terminera à 12h30 ce soir. À bord par ici, Catherine, elle a 60, elle est à Arcachon.
3: Je suis là.
2: Oui. Renaud à 58, il est à Fontainebleau.
3: Allô.
2: Allez-y, Catherine.
3: Quand il dit allô, on dirait Germaine Ledoux, quand j'arrive la fesse, tu connais.
4: C'est Monsieur Ledoux à l'appareil.
3: Ça me fait rigoler. Bon, alors, voilà, j'aurais dû être dictateur. J'ai loupé ma carrière, mais dictateur.
5: Non, parce que, mais non, mais en fait, t'as raison, parce que c'est le bon sens. Ton bon sens parle et tu es pas dénué d'un certain
3: bon sens. C'est pas le bon sens. C'est juste que moi, je connais rien, mais je me dis, quand même, avec le peu de connaissances que j'ai, de l'être humain surtout. Pas de la technologie, de la technique et tout ça, je connais rien. Je connais juste ce que je sais faire, c'est pas grand chose, c'est très peu. Même j'ai planté des radis, en fait, c'est des trèfles. Alors, t'imagines mon niveau de connaissance sur...
2: T'as planté des radis, en fait, ce sont des trèfles ou ils se sont transformés en trèfles?
3: J'ai appris, ouais, peut-être qu'ils se sont transformés.
2: Ah, fait. Si c'est des trèfles à quatre feuilles, ça va peut-être dire un truc,
3: mais, tu vois. C'est des trèfles à deux feuilles, mais
5: puis si... Attention. J'ai la...
2: Ah, c'est des trèfles à deux feuilles, je connais les trois feuilles, mais les trèfles
5: t'as
2: à deux feuilles.
5: T'as les oreilles qui poussent à force de parler de ça, hein. Attention. Hein.
2: Des trèfles à deux feuilles.
3: Oui, des trèfles, mais je vais te montrer. Tu verras, c'est des trèfles à deux feuilles. Et ça, c'est rare. Et ça, j'ai créé, moi. C'est moi qui l'ai inventé. Non, je rigole. Enfin, je sais pas ce que j'ai planté, un truc improbable.
2: Mais tu as planté ça où exactement?
3: Là,
2: dans un petit pot, pas...
3: Dans des ponts, oui.
2: Ah oui.
3: Attends, je vais les chercher.
2: Ouais, va les chercher.
3: Je vais chercher, c'est très bizarre. Au début, ça faisait des petites feuilles très jolies.
2: Tu manges quoi comme fruit en ce moment, toi, Catherine?
3: Je mange des abricots et des pêches plates.
2: Des pêches plates.
3: J'adore les pêches plates.
2: Ouais.
3: Mais Satine, elle va sortir.
2: C'est quel intérêt, les pêches plates?
3: Non, Satine, bouffe pas, Satine, ça. Je te mets la cloche sur toi, je te préviens. Ouh, la cloche, voilà, tu sors pas.
2: Les pêches plates, c'est pas très intéressant.
3: Si, c'est bon, les pêches plates, parce que le noyau, il est tout petit. Non, Satine, tu ne sors pas, je te mets la cloche sur
2: ce
3: toi.
2: Ce sont des ocas du Pérou. Ça ressemble au trèfle et on mange des tubercules. C'est délicieux.
3: Bon.
2: Dis-le, Kat, s'il te plaît. Mais non, mais de quoi tu parles, Michel?
3: Ah, Michel. Regardez. C'est très étrange. Alors,
2: c'est quoi ça?
3: C'est ça.
2: Mais c'est du persil.
3: Mais non.
2: Il
3: n'y a pas de radis.
2: Mais c'est du persil.
3: Mais non, c'est du persil.
2: C'est quoi? Du cresson. Du cresson.
3: Non.
2: Bon, je vois pas.
3: J'en ai le gros pot.
2: Ouais.
3: Je sais pas ce que c'est.
2: Il n'y a pas beaucoup de terre, en tout cas, dans le pot, là. J'y connais pas grand-chose,
3: ouais,
2: mais pas beaucoup de terre.
3: J'ai un peu abandonné, mais regarde-moi ça, là.
2: Bon, et ça, t'es sûr que ça se mange pas, ça? Ça se mange pas?
3: Oh, bah, je sais pas, parce qu'il y a des feuilles ciselées et des feuilles non ciselées.
2: C'est du persil, je te dis, on dirait du persil.
3: Ah bon?
2: Ouais.
3: Mais, on dirait des trèfles de feuilles.
2: Mais fais une photo et puis demande à l'intelligence artificielle, elle va te dire ce que c'est.
3: Non, je ne travaille pas avec ce genre de personnage.
2: Oh, mais non, à Google, tu demandes.
3: Regarde, il y a des feuilles comme ça, on dirait de la menthe. Où es-tu? Puis là, on dirait de la menthe.
2: Ah non, c'est pas du tout comme ça la menthe, c'est un peu poilu la menthe, ça ressemble pas à une feuille de menthe.
3: Et il y a des feuilles comme...
2: Ah, regarde, je suis pas très bon, mais là tu pourrais pas me couillonner à me vendre ça comme des feuilles de menthe. Hein.
3: On dirait du crèfle à deux feuilles.
2: De ouais, on dirait du cresson, je trouve, quand même, ça. Non? Un peu, non?
3: Ah, peut-être.
2: On dirait surtout
5: la queue d'un chat obèse.
2: Ah oui, là oui, il y a le chat obèse, oui. On voit surtout son ventre. On pense que c'est un chat. Bon, d'accord. Et bon, toi, tu manges que ça des... C'est vrai que les abricots sont pas mal en ce moment.
3: Pardon, ouais.
2: Des brugnons, tu manges des brugnons ou pas? Des nectarines, là, t'en manges? T'aimes pas ça?
3: Oui.
2: T'aimes pas?
3: Attends, mais si, mais parce que là, je viens
2: d'avaler un... T'as perdu ton dentier? Ton dentier?
3: Un trèfle. Je viens d'avaler un trèfle. Il était coulé dans ma gorge.
2: Ah oui.
3: Et ça y est, j'ai recraché. J'adore les nectarines, les brugnons.
2: T'en manges en ce moment ou pas?
3: Mais pas, j'attends un peu. Ils
2: ah bon?
3: Ils sont durs comme bois, ouais.
2: Ah bon?
3: Mais les cerises, il y en a, mais ça coûte une blinde. Mais là, je vais en acheter.
2: J'ai pas trouvé très bonne, moi, les cerises. Je sais pas.
3: Non.
2: Non, j'ai pas trouvé.
3: Elle bouffe tout, elle, de toute façon. Et dimanche.
2: Bah, ça doit vouloir dire quelque chose, non? Le chat qui mange tout, non? Ça ne veut pas dire quelque chose?
3: Bah, elle est boulimique. Oui. Ma poupée, tu en manques.
2: Non, mais les animaux qui mangent tout, ça n'a pas une raison, quoi?
3: Regarde-la comme elle est contente. Elle est mignonne.
2: Non, elle n'est pas mignonne. C'est un chat, quoi.
3: Il ne faut pas que tu manges ça, mon bébé d'amour. Elle ne mange pas ça. Et non, c'est pas pour toi. Alors, dimanche, je vais aller au marché le matin.
2: Et le chat, il ne sort jamais.
3: Et elle va sur le balcon. Ma poupée, mange pas ça, mon tout petit. Mange pas ça, c'est pas bon pour toi.
5: En fait, elle fait aucun exercice, cette chatte.
3: Ah si, elle court, elle saute, elle monte partout. Ça tire.
5: Alors, elle court dans l'appartement, tu veux dire?
3: Oui, dans l'appartement, oui. Elle fait des allers-retours.
2: Ennui ou...
5: Ouais, parce que moi, mon chat, il fait des 300 mètres de course.
2: Hein. Ennui ou stress, ouais, le chat qui mange toutes les plantes, là. Voilà.
3: Ennui.
2: Surtout en intérieur, c'est parce qu'il s'ennuie ou qu'il stresse, le chat qui mange n'importe quoi.
3: C'est surtout quand je fais la radio, le reste du temps, je m'occupe beaucoup d'elle. Moi, en général, je m'occupe vachement d'elle. On se court après. Satine ! Ma beauté. Enyak. Elle a envie d'attraper des souris, des mulots, des musaraignes, des merles. Eh bien, il n'y en a pas. C'est comme ça, ma bébé.
2: Mais alors, ça, c'est tous les trucs que tu imagines, ça, parce que le chat, il dit rien de ça.
3: Ouh, si, regarde sa queue qui fait ça. Elle est consciente. Et tu sais, ouh là là là là là. Attaque, Satine.
2: C'est-à-dire
3: attaque
2: que le basilic. Toi, tu interprètes un peu tout ce que fait l'animal.
3: Oui. Ouais. Mais viens mon bébé. Mais j'étais en train de
2: le chat est empaillé devant Sam. Oui, bien sûr. C'est un chat empaillé. Ouais, on n'aurait pas laissé une bête vivante chez Catherine.
3: Je pense pas qu'elle soit malheureuse.
2: Bon, qu'est-ce que tu manges toi en ce moment? Donc tu manges des fruits. Quand alors, tu manges pas des fruits, tu manges quoi?
3: Et je mange. Qu'est-ce que j'ai mangé ce soir? Ah, j'achète alors.
2: Ouais, tu bouffes mal, toi, je crois, en général. Hein.
3: Ouais, non.
2: Non.
3: Ça dépend.
2: Qu'est-ce que t'as mangé ce soir, par exemple?
3: Je suis allée au marché.
5: Manger du croissant, on l'a mangé.
3: Ah, bah là, j'en bouffe si c'est de la salade. J'ai acheté un bol, tu vois, de boulgour avec du saumon fumé et du concombre.
2: Ouais, un truc préfabriqué. Un truc déjà.
3: Là, franchement, c'est dégueulasse.
2: Franchement, oui.
3: Franchement.
2: Oui, parle-moi franchement, moi.
3: Parce que 5 euros, c'est comme une boîte de Shiba, tu vois, pour Satine. Mais il fallait que je mange, j'avais une crise d'hypoglycémie. Et
2: peut-être toujours, tu as une maladie régulièrement, tu as un truc.
3: Oui, moi, crise. J'ai pas faim, j'ai une hypoglycémie, j'ai pas soif, je suis déshydraté. Tu vois,
2: ouais, ce que ouais,
3: moi,
2: c'est ça.
3: Tout traite à des
5: portes.
3: Tout est prétexte à une pathologie.
2: Ouais, c'est ça. C'est exactement ce que je pense.
5: Même les discussions qu'on a.
3: Même les discussions, c'est pas toujours chez moi, voilà.
2: Tu te dis pas, bon voilà, c'est l'heure de manger, je mange. Toi, t'as une crise d'hypoglycémie, quoi.
3: Par exemple, je ne dors pas, je suis en sommeil paradoxal, je fais énormément de cauchemars. D'ailleurs, j'en ai fait d'horribles, à cause de toi, Maurice aussi.
2: Eh oui. Michel aussi, sur le chat.
5: C'est ta faute, Maurice. Hein.
2: Oui, j'en prends toute la responsabilité.
3: Mais j'entends bien ainsi.
2: Ah oui.
3: Et c'était, tu sais ce qui se passait dans mon cauchemar? C'était un mélange de toi et mon frère. Comme tu as pas rempli tes papiers, je dis.
2: Ah, je suis difficile à mélanger avec quelqu'un d'autre, moi, mais bon.
3: Et mon frère, il disait oui.
5: Pas dans sa tête, Maurice.
2: Ah oui.
5: Sa tête, tout se mélange.
3: Mon frère, il disait, c'est à cause de toi si je paye autant d'âme pour mon frère est un peu en difficulté en ce moment, il est en transition, tout ça, mais ça va. Ça va aller. Mais il me dit, c'est à cause de toi que je paye.
2: Il a des problèmes de transit, tu veux dire.
3: Non, pas de transit, de transition.
2: Ah, je croyais que ça te faisait chier, moi.
3: Oui, ça fait chier, je crois. Mais en revanche, raconte une histoire pour la paix du bon truc. Je pense que tu peux apprendre.
2: Qu'est-ce qu'il y a?
3: Ah, vous m'énervez.
2: Ah oui, ça, je suis un peu énervant, j'avoue, c'est vrai. Allez-y, Catherine. Bon, faut faire avec. Hein. Qu'est-ce que c'est? C'est une photo?
3: Le vieux monsieur qui arrive.
2: Je vois pas de vieux monsieur, moi, qui arrive.
3: Attends, tu vas
2: je vois une ombre par terre.
3: C'est moi.
5: Recule un peu, Catherine, parce que ta caméra fait pas la mise au point. Voilà. Ouais.
2: C'est quoi? C'est ta rue, ça? C'est ta rue?
3: Ouais.
2: C'est ta rue? Ah oui.
5: Oui. Ah oui, il va très vite, le monsieur.
2: Oui, ah ouais, en effet, oui. Si moins vite que ça, il tomberait, quoi. Il serait obligé de la porter. Il serait obligé de porter la moto à plusieurs.
5: Pourquoi il n'a pas pris un tricycle, le mec?
2: Où est-ce qu'il est? Ça s'est arrêté le. Ça s'est arrêté la vidéo, Catherine. La vidéo s'est arrêtée, Catherine.
3: Ah oui.
2: Ah oui.
3: Ah mais je croyais.
2: On peut voir la vidéo. On peut voir la vidéo. On voyait la vidéo.
3: Je viens de la montrer.
2: C'est vrai que la partie où on attend qu'il arrive est beaucoup plus longue que la partie où il circule.
3: Mais oui, parce que je voulais lui faire la surprise de lui envoyer la vidéo qui est de lui qui arrive.
5: Moi, je me suis endormi. Ah oui, il y a un tout petit point là-bas au fond.
2: Ah ouais, je ne le vois pas arriver, moi. Je ne le vois pas arriver. Je ne le vois pas arriver, le monsieur. Là. Il n'est toujours pas là, hein, il n'y a personne. Attends, il n'est toujours pas là. Là, on va
3: à
2: l'autre bout de la rue.
3: Le voilà, il arrive.
2: Il arrive là.
5: Attends. Ventre à terre.
2: Ah ouais. Ah ouais, il arrive. On le voit ça, même pas une demi-seconde, quoi.
3: Non, mais je voulais faire. Moi, je l'ai attendu parce qu'il est lent quand même.
2: Bah oui, on dirait.
5: Ouais. Ouais, quand même.
2: Bon, par contre, si jamais il y a un mec qui traverse, il lui roule dessus, hein, je pense.
3: Il m'a dit j'arrive dans 10 minutes. Vous avez les petits sous malheureux, là, qui m'avaient dit.
2: Alors attends, il t'a promené sur cette moto, ce monsieur?
3: Ah non, pas jamais.
2: Ah, moi, je croyais qu'il t'avait ramené avec sa moto.
3: Mais non, lui, il a ramené l'autre moto et l'autre Harley. Il a deux Harley. Et il a ramené l'autre, la grosse moto.
5: Ah, mais les Harley, c'est pas des motos.
2: Non.
3: Mais non, c'est des Harley. Et moi, je l'ai suivi en voiture. Mais là, c'est juste quand il est venu me porter les sous ce soir.
2: Attends, je ne comprends pas. Mais pourquoi est-ce qu'il n'a pas amené une moto et qu'il n'est pas reparti avec l'autre alors s'il a deux motos
3: Mais parce qu'il faut bien que... Parce que moi, je peux pas conduire une moto.
2: Mais non, mais lui, il pouvait partir avec une de ses motos, aller au garage, récupérer celle qui est prête, laisser celle qui doit être révisée, rentrer chez lui.
3: Et puis l'autre moto, elle est où?
2: Eh ben, elle reste au garage pour qu'il la révise.
3: Charlie, mais non, la moto, elle est déjà révisée. Non, il faut les trimballer, c'est là. Les amener.
2: Oui, pourquoi pas.
3: Ben, regarde, sa moto, elle était chez Harley Davidson.
2: Ouais.
3: En révision.
2: Ouais.
3: Moi, je l'ai accompagné chercher son moto. Il fallait bien que quelqu'un ramène la voiture.
2: Ok, mais l'autre moto, elle est dans son garage.
3: Oui, dans le garage. Et d'ailleurs, quand il est arrivé garé, c'est la grosse moto.
2: La grosse moto, elle est où alors maintenant?
3: Les deux sont dans le garage, là.
2: Ah oui, oui, parce que vous avez ramené la moto, d'accord, oui, excusez-moi, d'accord.
3: Et quand il a garé dans son garage, un immense garage avec pas mal de voitures et tout, et bien le pauvre, il a mal... me fait de la peine. Il a mal mis la béquille, la grosse moto est tombée sur la petite moto.
2: Ah merde.
3: Elle a raflé. Alors heureusement, il y avait Germain, le jardinier, qui était arrivé l'aider à remonter la moto. Et puis...
5: Faut pas acheter de moto que tu peux pas relever.
2: Ouais, faut même pas.
3: Je suis descendu, il m'a dit je suis contrarié, j'ai fait tomber la moto. En plus, j'avais fait tomber sur ma moto parce que moi, la rouge, moi je monte dessus, il me fait des vidéos, tout ça, je chante des chansons.
2: La rouge, c'est la grosse ou la petite?
3: La petite, la rouge, la petite.
2: Et celle avec laquelle il arrive, c'est la rouge?
3: Ouais, c'est la petite rouge.
2: Ah, parce qu'on n'a pas le temps de voir de quelle. On n'a pas le temps.
3: Mais pas ma moto.
5: C'est une nuit de 83, ça, Maurice, non?
2: Ouais, on dirait, non? Il me semble.
5: Ouais, je crois, ouais, j'ai l'impression, ouais.
2: Mais on la voit pas très longtemps. Hein. D'accord, et donc il a fait tomber la grosse sur la petite. C'est con, ça, c'est pas de chance. Bon, c'est
3: alors,
2: la
3: ça l'a éraflé, chier, mais faites attention à ma moto.
2: Éraflé, s'il l'a fait tomber, ça l'a pas éraflé, ça a dû déformer
3: non,
2: quelque chose.
3: Non, parce qu'elle elle a juste fait une... Attends, il y a même pas le bout du bout de mon oncle qui a fait une petite... Mais lui, il est maniaque, un peu.
2: Ah bah, je sais pas, si t'as une brêle de 300 kilos qui tombe...
3: Non, mais
2: elle
3: est tombée, mais elle est tombée, mais pas dessus.
2: Ah bon,
3: elle est tombée, elle a rasé
2: un millimètre,
3: donc c'est bon. Mais
2: il a qu'à enlever ses lunettes, le papy, il ne verra plus.
3: Non mais tu sais, bon.
2: Bon, puis il fera réparer, lui, il va chez Harley Davidson, ils vont lui mettre un réservoir neuf, ils seront tout contents.
3: Dans 3 mois, je vais à Bordeaux pour faire réparer les raflures.
5: Ils vont lui mettre une ceinture Giorgio Armani comme transmission, tu vois, ça va être nickel.
2: Ouais, une belle. Ils vont la facturer 3725 euros au lieu de 875.
3: Non, mais lui,
2: et ils lui diront, n'oubliez pas d'amener l'autre.
5: C'est une moto à base de bouse de vache et de boîte de conserve.
2: Et ouais. Ah, c'est des taquineries, Catherine, c'est normal. On est joyeux. On est joyeux.
5: Ah, mais moi, je rigole pas pour les boîtes de conserve. C'est comme ça qu'ils ont commencé, je crois, les Monsieur Harley, Monsieur Davidson. Ils ont récupéré le métal. Ils appelaient ça les tin box. Ils ont récupéré des boîtes de métal pour faire leur premier, des boîtes de conserve pour faire leur premier.

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1: C'est bien fait, hein, comme truc bien organisé. Un message d'Hervé, il a 52, il est à Rennes. Salut Maurice, est-ce que Catherine vermifuge son chat tous les ans? C'est indispensable, même s'il ne sort pas, sort jamais de l'appart. Bonne soirée. Bon, elle nous dira ça tout à l'heure, Catherine. Si elle vermifuge l'herbivore là, qu'elle a dans sa maison, on ne sait pas. Message de Nicolas, il a 39, il est à Tours. Salut Maurice, un fruit que j'aimais bien en Australie, c'est le mangoustan. Incroyable ce fruit. Petite image ci-contre. Mais sinon, je trouve avec difficulté les fruits savoureux et parfumés. Une nectarine et quelques fraises peut-être. Excellente émission. À nous, rock'n'roll, Nicolas. Ouais, le mangoustan, ça s'appelle dans d'autres pays, ça s'appelle le... J'ai oublié, ouais, c'est assez bon ça. Mais tous ces fruits, tu les trouves... nous, à Paris, par exemple, on les trouve dans le 13e, chez tous les bons dealers de... Je sais pas comment ils se démerdent, d'ailleurs. Chez tous les Asiatiques, là, les supermarchés asiatiques, les mecs, ils ont des fruits toute l'année extrêmement bons. Extrêmement bons. C'est un truc de dingue. Finch 43 à Paris. Salut Maurice. Pour ou contre le retour des magasins Surcouf? Alors, c'était pas des magasins Surcouf. Il y avait un magasin Surcouf. Ils ont commencé à Nation. Je les connaissais, ces mecs-là. Ils avaient commencé à Nation, là, le magasin qui est devenu Conforama. Et après, ils sont allés s'installer sur Doménil. Et ensuite, ils ont coulé, lamentablement, parce que quand tu sais faire un truc, il faut le faire. L'idée de toujours être plus grand, plus grand, plus grand, plus grand, ben, ça fait ça. Donc, l'aventure est fermée. Le retour du Queens. Ah ouais. Ah, le retour du Queens. C'était pas mal, le Queens, ouais, c'est vrai. La 6e République. Non, je connaissais la 5e dimension. La 6e République, ça me dit rien du tout. Le retour... Ah, la 6e République, pardon. Excuse-moi. Ah oui, la 5e République aujourd'hui et la 6e... Ouais, je pense qu'il serait peut-être temps... Le retour de la monarchie, non, je n'y crois pas du tout. Enfin, non, je ne suis pas intéressé. Catherine, 60 à Arcachon.
2: Abricot, Landes.
1: Oh, Renault, 58 à Fontainebleau.
3: Allô? Allô?
1: Ouais. Allez-y, Catherine.
2: C'est Germaine.
1: Bon, on t'a un peu taquiné, mais là, on va te laisser. Allez, vas-y.
2: Vous n'avez qu'à me laisser parce que sinon, moi, je prends mon marteau.
1: Mais oui. Ouais, tu pètes tout dans la pièce, là. Vas-y, casse tout, allez.
2: Non, je veux rien que... Je rigole. Vous avez cru que j'étais folle.
4: Tu n'es pas folle, tu sais. Tu n'es pas folle.
2: Non, mais je suis pas folle, vous savez. Non.
1: Ah bon?
2: J'aime bien les mangoustans. J'adore. C'est ces gros fruits avec une écorce. Et il y a 3-4 noyaux marrons lisses dedans. Et c'est la chair est blanche. C'est ça, hein?
1: Ouais, c'est ça.
2: J'en mangeais beaucoup à Bali. J'en mangeais beaucoup à Bali. Et. Mais je suis pas allée beaucoup à Bali, mais je mangeais beaucoup à Bali. En revanche, je suis allée chez Intermarché, donc et il y a un nouveau jeu avec ton ticket de caisse. Aïe. Tu mets ton ticket de caisse sur la borne là.
1: Ouais.
2: Et je dis, elle me dit, vous voulez votre ticket de caisse? Je fais non. Elle me dit, il y a un nouveau jeu. Il y a des euros, des bons d'achat. Alors là, quand c'est un nouveau jeu, tu gagnes tout le temps. Je mets mon code barre et là, il faut toucher le ballon et but, j'ai marqué. Et j'ai gagné 1 euro.
1: Ouais. Bon. Tu crois
2: j'ai
1: ça?
2: J'ai gagné 1 euro, cher.
1: Mais ils t'ont donné l'argent. Attends, est-ce qu'ils t'ont donné vraiment 1 euro? Non, ou est-ce qu'ils t'ont donné un bon d'achat? Ouais, c'est ça. Donc c'est
2: énorme. J'ai un bon d'achat de 1 euro, c'est-à-dire que mes prochaines courses me coûteront, par exemple, 14 euros moins 1 euro.
1: Ouais. Bon, t'as bien compris. 15 euros. T'as bien compris qu'on se moquait de toi ou pas? Non.
2: Non.
1: Non, d'accord. Ok.
2: Ben non, non. Parce que si je vais chez But, parce que là, j'ai marqué un but.
1: Oui.
2: Mais si je vais chez But, j'aurai pas de possibilité de gagner un... Bref. Ouais. Oui, on se fout de ma gueule. Ouais, je m'en fous,
1: oui.
2: C'est pas grave.
1: Je suis sûr qu'on se moque de toi.
2: Alors moi, sinon, je voulais parler de la Coupe du Monde.
1: Oui, avec plaisir. Allez-y, Catherine.
2: Rapidement, moi, je suis pour l'Italie.
1: Pourquoi?
4: Super, super.
1: Pourquoi?
2: Voilà. Donc, je suis sûre de ne pas perdre, puisque bon, je suis celui qui ne joue pas, ne perd jamais.
4: Mais il ne joue pas à l'Italie, c'est pour ça, Maurice. Hein. Il joue
2: c'est
4: pas,
2: pour
4: il...
2: ça.
1: Ah bon, je ne savais pas qu'il ne jouait pas. Ah, merde.
4: Ils sont fait éliminer.
1: Ah oui, c'est vrai, ouais, c'est vrai. Ça fait déjà un petit moment, ça, non?
4: Bah, ça fait deux Coupes du Monde qui ratent, hein, les mecs, hein, quand même.
1: Ah ouais.
2: Moi, oui. J'aime beaucoup l'Italie, les Italiens. Je suis de racine italienne, d'origine un peu italienne et hollandaise.
1: T'aimes bien le football, Catherine, ou pas?
2: Non, j'aime bien jouer, faire marquer des buts.
1: Mais est-ce que tu. Est-ce que tu regardes. Est-ce que tu regardes le football quand il y a des matchs? C'est j'aime pas demain qu'il y a un match important.
4: Moi jamais, ça me fait chier.
2: Non, je regarde pas parce que
1: c'est lent, ça me c'est lent le foot.
2: Mais j'aime bien écouter quand je sens, comme je vous racontais il y a quelques semaines, quelques mois. Oui, si c'est très aigu.
1: Non, c'est vrai que moi,
4: il y a des résultats rigolos, quoi. Il y a des résultats rigolos, comme quoi l'Italie s'est fait éjecter bah là, pour la deuxième fois.
1: Non, je trouve que les phases de but sont c'est intéressant souvent, mais c'est tellement long pour arriver jusqu'au but, c'est tellement long. Les buts, c'est fort, quoi. Je veux dire la partie.
2: C'est vachement bien les buts.
1: Mais le reste, là, quand Roger passe à Raymond, que Raymond passe à Michel, que Michel passe à Marcel, que Marcel repasse à Roger, ça dure tellement longtemps.
2: Il a mal au bras, il tombe sur la jambe.
1: Cette partie lente du football, je trouve qu'elle est...
4: Il y a un mec qui a dit un truc assez juste, il a dit que le football, les mecs prétendaient être blessés pour gagner, et alors que le rugby, ils prétendaient ne pas être blessés pour gagner.
1: Ouais.
2: C'est toujours l'éternel combat. Mais moi, ce que j'aime...
1: Non, je trouve que le rugby, ce qui est intéressant, c'est que le ballon circule tout le temps. Tu vois, il y a toujours de l'intensité. Alors que je trouve que le football...
4: Rugby, c'est le seul sport de... C'est un des rares sports de combat collectif, le rugby. Donc, il y a toujours de l'intensité. C'est un sport de combat, le rugby. C'est pas comme le foot où c'est un pouce-ballon, quoi. Oh. Le rugby, c'est vraiment...
1: Je dirais pas ça, moi, mais...
4: Si. Moi, je dis ça, moi.
1: Bon, d'accord, mais moi, je le dis pas, moi.
2: Je vais faire mon prochain métier, puisque je vais arrêter la coiffure et la langue des signes. Je vais être commentateur, je vais dire... Oui, très dégueu, si c'est... Attention. Et là, il y a pas ce ballon. Putain, mais c'est pas vrai dans la lucarne. Voilà. C'est ça que je vais faire.
1: D'accord. Mais d'accord. Donc tu vas regarder le football ou pas?
2: Non. Non, j'ai juste écouté un peu.
1: Non, je trouve que les parties, toute la partie but est souvent intéressante, mais bon, pour arriver jusqu'au but...
4: T'attends une heure et demie pour voir un
1: zéro, c'est ça. Ben, en général, voilà, c'est le moment où t'en as marre, où tu vas pisser, où il marque un but. T'en as marre de voir se passer le ballon.
4: Je regarde plus jamais un match de foot. Mais
2: moi non plus.
4: C'est nul.
2: Moi non plus. Quand j'avais des copains qui regardaient le foot, j'attends. Tu vois,
4: je crois que j'ai vu la finale, de la Coupe du Monde contre la France. Voilà, excuse-moi. J'ai vu la dernière finale contre la France où l'Argentine avait gagné, mais c'est tout, quoi, tu vois.
2: Bon, alors dès qu'il servait un verre ou quoi, j'ai dit, oh, but ! Tu vois, et tout le monde dit, regardez, puis moi je rigole, et bien le but, c'est tout, c'est nul. Hein. Et je le faisais.
4: Super.
2: Pardon, ouais, c'est génial ce que je dis. Hein. Je recommencerai, je reviendrai pour le relire.
4: Ah bah ouais, vive l'Italie, quoi.
2: Ah, Italia, forza Italia.
4: Forza Italia.
2: Ouais, non, moi j'aime l'Italie.
1: Tu manges jamais de viande, toi, Catherine? Jamais.
2: Si, j'ai mangé du poulet l'autre jour.
1: Ouais, bon. À part le poulet, tu manges jamais de...
2: Non, la viande, ça, avec les... Tu sens les fibres musculaires.
1: Ah là, c'est bon, ça, hein. Tu n'en as jamais mangé de ta vie, ou bien c'est un truc...
2: J'en ai mangé, mais j'ai vomi depuis que je suis petite, je vomis.
1: Ah ouais, tu vomis la viande depuis que t'es petite.
2: Les fibres.
1: C'est à cause de ça. Mais c'est parce que tu trouves ça dégoûtant.
2: Dégoûtant.
1: D'accord, c'est pas le goût, ce n'est pas le goût en fait.
2: C'est pas le goût, plus je la mâche, moins il y a de goût. Ça devient une bouillie infâme dans ma bouche, dans mon ventre, et ça sort en paquet, ça me fait trop mal.
1: Ah, ça sort en caca après, c'est
2: non,
1: une sorte de bouillie, un peu compacte, normalement.
2: Ça me sort par la gorge, ça fait des... C'est horrible, j'ai un problème avec la nourriture.
1: Ah oui?
2: Mais pas avec les abricots, par exemple, les abricots. C'est soir.
1: Et c'est pas de la nourriture, les abricots?
2: Ah si, j'ai pas de problème avec les fruits, les framboises. Regarde, je vais te montrer quelque chose.
1: Ouais.
2: Tu vas voir comme c'est magnifique, je suis trop contente. Et là, franchement, je me suis fait plaisir. C'est bien parce que j'ai passé 4 heures à Bordeaux avec lui. Je me suis fait trop plaisir. Ouais, je me suis dit, allez, vas-y, tu le mérites, tu le vaux bien. Non, ça tient pas pour toi. Framboise.
1: Elles viennent d'où, ces framboises? Elles viennent d'où?
2: Intermarché, là où j'ai marqué un but.
1: Non, mais elles viennent de quel endroit?
2: Ah. Elles viennent du Portugal.
1: Ah, du Portugal. Elles savent conduire, celles-là, parce que c'est loin, le Portugal, depuis...
2: Non, ça va, quand même, Portugal, ça va. En général, ce que j'achète, ça vient de Dordogne, ça vient de...
1: Ouais, c'est moins loin, la Dordogne, que le Portugal, hein, d'Arcachon.
2: Ah oui, mais moi, j'aime beaucoup le Portugal.
1: Ah oui?
2: Je voudrais aller au Portugal, mais allez, pourquoi? Mais je ne vais pas y aller, parce qu'il y a cette chine.
1: Ah oui, c'est vrai, tu avais ce projet. Et pourquoi tu ne pars pas avec ton chat dans le train?
2: Parce que j'en ai parlé à ma curatrice, et si je veux venir à Paris bientôt, il faut que je fasse garder mon chat, ou que je mette, ou que j'ai des sous.
1: Qu'est-ce que tu vas faire à Paris?
2: Je vais venir te voir, Maurice, plutôt la pièce de théâtre.
1: Ah, c'est bien ça. Alors, ah oui, et puis dans les salles de théâtre, je crois pas qu'on puisse avoir les chats, parce qu'autrement, ça aurait été marrant d'avoir le chat dans la boîte.
2: Rôle.
1: Ah oui. Non, mais je crois que c'est pas autorisé. Non, c'est mais compliqué.
2: J'ai des personnes de confiance qui viendront, elles resteront chez moi.
1: Ah ouais?
2: Il y a des personnes de confiance.
1: C'est qui la personne de confiance qui pourrait rester chez toi?
2: Mélanie et Kevin.
1: C'est qui Mélanie et Kevin?
2: C'est les gens de la boutique où j'achetais mes fringues pas d'occasion, fin de série, tu sais, à 5 euros, des trucs vachement bien. Et j'ai donné 15 sachets de 50 litres de vêtements. Mes placards sont vides, hein, c'est trop bien, je suis contente.
1: Mais tu n'as plus d'habits à te mettre?
2: Je suis à bout d'habits. Et alors, tu vois, si j'ai 2-3 trucs, tu vois, j'ai 2-3 trucs, mais ça va, parce que j'en avais beaucoup, hein. J'ai tout donné. Des chaussures, des vêtements, des manteaux, des trenches. J'avais trois fois le même super trench, trop mignon et tout, Burlington, machin et tout. Et où, tu vois, un peu croisé dedans, là, et tout, vachement bien. Mais j'ai tout donné. J'ai gardé 2-3 blousons. J'ai quand même gardé des affaires, hein, des pulls. Des pantalons de gym, des joggings, là, des gris, là, des pantalons évasés, une robe de mariée. Regarde ce que j'ai gardé, un truc, il faut que je la transforme absolument, je dois la transformer.
1: Aïe.
2: Mais ça, en plus, j'ai pas acheté, on me l'a donné.
1: Que je la transforme.
2: Il faut que je la transforme parce que c'est du 44, mais je vais me faire un toc de tutu, tu vas voir. C'est une énorme robe de mariée, mais regarde tout le tulle qui... Le tulle.
1: Ah oui, et parfois tu te promènes en robe de mariée comme ça, non?
2: Non, parce que la taille, 46. Hein, alors je vais la couper et je vais me faire un méga tutu.
1: Parce que tu sais faire de la couture, toi, Catherine?
2: Je sais couper surtout, je coupe. Je coupe et après j'adapte. Je sais pas trop coudre, j'ai pas la technique comme d'habitude, c'est comme la coiffure. Tu vois la fermeture éclair là,
1: ouais.
2: Je vais la couper en V. Après, je vais faire des gros points, je vais mettre une ceinture et ça me fera, regarde comme ça me fera un beau tutu. Tu, le lac des dindes.
1: Mais parce que tu sais vraiment coudre?
2: Mais non.
1: Non. Mais si tu sais pas coudre, qu'est-ce que tu vas faire avec cette robe? Oui, tu vas en faire un chiffon et tu vas le jeter.
2: Pas du tout. Alors, on va faire une expérience. On va faire une... Regarde, Mie, la robe là, comment elle est, tu vois, ce que je vais la transformer. Regarde ça comme c'est monstrueux. C'est du 48, 46, regarde ça. Tu vois ça? Moi, ce que je vais faire, je vais couper là. Après, je vais faire des coutures comme ça, là.
1: Ouais, mais ça sera pas métable. Tu vas le faire ce qu'on appelle, tu vas le bâtir.
2: Oui, après je vais le coudre et je vais mettre une. Je vais faire maintenant. Regardez, en plus il y a une ceinture là. Je vais m'en servir. Ça, je vais l'utiliser. Tu vois, je vais tout utiliser. Je vais tout utiliser pour le transformer, pour en faire un tutu de féerique, de féerique. Regarde ça, tout le tulle qu'il y a là. Je vais pas le perdre. Ça, c'est beau. C'est un tutu.
1: Mais tu as une machine à coudre ?
2: Non, je vais en avoir une bientôt quand Eliane sera morte. Mais moi, j'aime pas les machines.
1: Oh mon Dieu ! Ça t'a échappé, non ?
4: Elle attend l'étage couture.
2: Mais non, mais moi, j'aime pas les machines à coudre parce que j'ai pas la place. Je vais faire tout à la main.
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2: Mais là, non, ça, j'ai de la place. Pourquoi ? Parce que là, j'ai gagné 50
4: 000. Machine à coudre, ça prend pas de place. Tu la mets juste
2: non, mais
4: à côté
2: elle a une putain de machine à coudre, je te dis pas. Mais moi, j'aime pas trop mettre le surjetage et tout ça. Ça me saoule, ça.
1: Eliane, c'est laquelle ? C'est celle qui est à la maison de retraite ?
2: Oui, elle a 103 ans dimanche.
1: Et alors, la machine à coudre, elle peut pas te la prêter, au moins ?
2: Elle voulait me la donner à

0: Ah, je suis ravi que cette chanson des Martin Circus ait plu à Michel. À bord par ici, Catherine, elle a 60 et est à Arcachon.
1: Attendez, je suis toute nue.
0: Ah, c'est elle, elle a mis sa robe de mariée.
1: Je vais la mettre.
0: Et Renaud, à 58, il est à Fontainebleau.
2: Over.
0: Allez-y, Renaud. Oui.
2: Bon, demain, c'est le départ des 24 heures du Mans.
0: Et oui, moto.
2: La plus belle course qui existe. Non, auto aussi. Qu'est-ce que tu racontes? Auto.
0: Ah, enfin, c'est moto.
2: Ouais, c'est demain, ouais.
0: Ah ouais.
2: Ah non, c'est... Si.
0: Non.
2: Bah non, c'est la semaine prochaine. Attends, tu me mets le doute, là.
0: Ouais, moi aussi, j'ai un doute.
2: Non, puisque BM a fait la pole position aujourd'hui. Qu'est-ce que c'est que ça?
0: Non, c'est peut-être toi qui as raison. Je sais plus.
2: Ouais, c'est ça, ouais. Ouais, ils ont fait la pole position BM aujourd'hui. Enfin, bon, ils sont dans un mouchoir de poche avec Alpine et les autres. Hein. Les hypercars. Bon, voilà, les 24 heures du Mans, moi, c'est une course que j'adore. Hein,
0: parce qu'ils ont déplacé les motos. Maintenant, c'est en septembre, non? Je sais plus.
2: Oui, peut-être. Mais en tout cas, non, attends, tu m'as fait peur.
0: Pardon. Ouais. Bon, excusez-moi.
2: Non, je t'en prie.
0: Mais bon, je m'ai trompé.
2: Il y a eu comme un warp, tu vois. un espace-temps zap, tu vois. Non. Et je repensais à ça. Je repensais à quand j'étais petit, l'ambiance des 24 heures, à tout mon père. Feu mon père qui était comme un dingue avec les frites, la fête foraine, les hurlements des moulins et tout. Et puis, un jour, je me souviens qu'il m'avait raconté qu'il y avait eu un terrible accident au Mans en 1955. Et bon, j'avais laissé ça un peu sous le... Mais je m'en suis souvenu aujourd'hui. Et j'ai été chercher un petit peu ce que c'était que ce truc.

0: En 1955, il y a eu 79 morts au Mans. Ce qui en fait le plus gros accident de l'histoire de la course automobile.
1: Mon Dieu.
0: Parce qu'il y a un pilote anglais qui s'appelait Mike Hawthorn, qui a fait une queue de poisson sur sa Jaguar. Il a doublé une Austin qui allait beaucoup moins vite que lui en entamant la ligne droite des tribunes. Et il l'a doublé parce qu'il était poursuivi par une Mercedes d'un Français qui s'appelait Weger ou un truc comme ça, Jäger ou un truc comme ça, je ne sais plus. Enfin, une Mercedes, une flèche d'argent là. Et derrière il y avait Fangio. Et le mec il a doublé l'Austin et en fait il devait rentrer au stand. Donc il lui a fait une queue de poisson. Il s'est rabattu sur la droite en freinant à mort pour rentrer au stand. Et l'autre il a voulu l'éviter avec l'Austin. Donc il s'est déporté sur la gauche. Et la Mercedes qui était derrière lui est montée dessus et s'est envolée dans la foule.
1: Oh merde.
0: Et là, ça a été le carnage, quoi. Ça a été le carnage. Il y avait 60 morts sur place directement. On dirait, les mecs, ils ont pas vu ce qu'ils ont été décapités, cramés. Il y a eu deux explosions.
1: Quelle horreur, mon Dieu.
0: Terrible. Mais ça a été terrible, hein. Je veux dire, mon père, quand il en parlait, il avait des poils qui se dressaient sur le bras. Parce que lui, il y était. Il l'avait vu, il avait 11 ans et il avait, heureusement, il était pas dans cette foule. C'est pour ça que depuis, en fait, il n'y a plus la foule qui se masse sur le bord de la piste. Quoi. C'est fini. Et ça a même provoqué la disparition de Mercedes de la course automobile jusqu'il n'y a pas longtemps, hein, parce que Mercedes, ils sont revenus récemment.
1: Ah ouais, 79 à 82 morts. Ouais, je savais pas ça.
0: Ouais, dis donc, tu te rends compte un peu? 79, 80 morts, quoi. Je veux dire, c'est complètement délirant, quoi. Alors, le capot, faut dire qu'on a les images de ce truc-là, et c'est terrifiant, quoi. C'est terrifiant. Il y a le capot de la Mercedes qui s'envole et qui fauche les têtes, quoi. Chouac, tu vois. Qui passe à plat dans la foule et qui, tu vois, ça fauche les mecs, quoi. Et la Mercedes explose. Et on n'a toujours pas, d'ailleurs, l'enquête officielle a mollement dédouané à Hawthorn, mais à Hawthorn était tellement, Enfin, il est honteusement monté sur le podium parce qu'il a gagné la course. Mais il a tellement été atteint par cette histoire parce qu'il était responsable, hein, grandement responsable, que moins de 3 ans plus tard, il s'est tué complètement alcoolisé sur une route d'Angleterre à grande vitesse, quoi. Ouais, il s'en est jamais vraiment, il a jamais vraiment pu assumer, quoi. Mais ça a été, Le Mans, c'est une course historique et c'est une course historique à plus d'un titre, dont notamment, elle détient toujours le record du nombre de morts lors d'une course automobile. Je ne le savais pas. C'est 80 morts, c'est beaucoup quand même. Enfin, je rigole, mais c'est terrifiant, quoi. Alors les images, je les avais jamais vues, moi. Je les ai vues aujourd'hui. Elles sont incroyables, quoi. Mais incroyables.
1: Ouais, parce que la voiture, la Mercedes, la 300 SLR, elle était construite en magnésium, un métal qui brûle violemment. Projette des éclats incandescents et impossible à éteindre à l'eau.
0: Ah, ils avaient impossible. Tout. Elle a explosé en pleine foule. C'est-à-dire que les mecs qui n'avaient pas été percutés par la bagnole qui est rentrée dans qui a fait un vol plané, hein. D'accord. Elle n'est pas rentrée de pleine face dans la foule. Elle s'est envolée et elle s'est écrasée dans la foule.
1: Oh mon Dieu.
0: Et il y a eu deux explosions. Il y a eu l'explosion du magnésium et l'explosion du réservoir. Donc ça, il y a des gens qui ont été des grands brûlés. C'était la panique totale, il paraît, mais le total. Ça a été vraiment l'enfer, quoi. En 1955, en plus, il n'y avait pas les hélicos, il n'y avait pas tout ça, il n'y avait pas. Donc il y a des gens.
1: Et en plus, ils n'ont pas arrêté la course.
0: Non, ils n'ont pas arrêté la course.
1: Oh putain.
0: Et Fangio a dit. Alors le pilote de la Mercedes, pilote français de la Mercedes, je me souviens plus de son nom. Attends, je vais vous le dire.
1: Pierre Levegue.
0: Donc, Levegue, c'est ça. Et en fait, Pierre Levegue, il a sauvé la vie de Fangio ce jour-là. Parce que quand il a vu, en une fraction de seconde, quand il a vu comment ça s'emmanchait, il a sorti sa main de sa bagnole et il a fait à Fangio, qui était juste derrière lui, surtout me colle pas, quoi. Et Fangio s'en est sorti à un cheveu près, quoi. Fangio a toujours dit, Levegue m'a sauvé la vie ce jour-là, parce que sinon j'y passais aussi, quoi. C'était sûr et certain. Quand on voit les images, c'est complètement délirant. Il faut voir ces images-là, non pas forcément d'accident, mais il faut voir les images d'archives de ce que c'était que Le Mans à l'époque. C'est-à-dire quand il y avait des mecs qui montaient des caméras sur les voitures et on a des images de tours, de pistes. Et c'est là où on se rend compte de ce que c'était. C'est pas du tout, évidemment, ce que c'est aujourd'hui, hein. Et on se rend compte que je pense qu'il fallait des couilles en inox hein, quand même pour monter dans ces
1: bagages. Ah, ils n'avaient pas peur les mecs, hein. Ils y allaient.
0: Ah, non. Ah, ils y allaient. Ils se donnaient à fond, quoi. Ils se donnaient à fond et c'était terrible, quoi. Tu te rends compte que l'Austin qui avait doublé à Hawthorne n'avait même pas de frein à disque. C'était des freins à tambour.
1: Ah oui.
0: Donc c'était complètement délirant. Il y avait évidemment les mêmes disparités entre les différentes catégories qu'il y a aujourd'hui. Enfin, relativement, hein, c'est relatif bien sûr, mais par contre, il n'y avait pas du tout la même sécurité. Et quand tu vois les mecs, comment ils les travers qu'ils font, comment ils rétablissent les situations, c'est carrément il n'y a pas d'aide au pilotage, rien, hein, d'accord. Ouais, c'est du brut de fonderie, voilà. Et les mecs, ils sont la ligne droite des Hunaudière, elle est toute droite. Il y a pas de ralentisseur, hein. Comme c'est le cas aujourd'hui. La ligne droite des Hunaudière, elle est coupée en trois segments. Avant, elle était toute droite. Et moi, je me souviens de mon père dans les années 75. J'avais 7-8 ans, quoi. 75, 76, c'est ça qu'il me disait quand on était allé. Je disais, mais pourquoi sont rouges les roues des voitures? Il me disait, mais parce que c'est les freins en acier. C'est les freins à disque en acier. Et ils ne peuvent pas utiliser. Il faut qu'ils fassent très attention parce que.
1: Putain de Dieu.
0: Ils arrivent. Tu le vois, la vidéo?
1: Ouais, je suis en train de voir la vidéo. Ah, ouais, c'est délirant. Vie,
0: c'est terrible. C'est terrible. Hein. Horrible. Et mon père me disait, en fait, ils ont les freins rouges parce que il faut qu'ils les économisent parce que si les freins sont trop chauds, après ils sont inopérants. Et les mecs, ils arrivent à presque 400 km/h à Mulsanne, au bout de la ligne des droites de Hunaudière, voilà. Ils arrivent entre 360 et 380, presque 400 à l'heure, au bout d'une ligne droite qui faisait, je sais plus combien, 13
1: km. Elle était longue.
0: Ouais, elle était super longue. Ouais. Oui, je crois qu'elle fait 8 ou 13 km, je ne sais plus.
1: Il l'ouvre, il me semble.
0: Oui, il l'ouvre. Ouais, tout à fait. Mais maintenant, il y a les ronds-points en plein milieu, si tu veux. Tu peux plus la prendre d'une seule traite. C'est fini. Il y a trop d'abus. Moi, en tout cas, moi, je l'ai fait le circuit du Mans quelques fois avec des voitures un peu sympas. La partie que je préfère, c'est juste derrière Mulsanne, justement. C'est quand tu sors de la ligne droite des Hunaudière et que tu attaques les faux droits. Il y a un pif-paf à un moment donné et t'attaques le faux droit derrière Mulsanne vers le virage Ford et tout. Là, c'est ma partie préférée. C'est là où tu peux vraiment t'éclater, quoi. Enfin, mais c'est un circuit de fou, hein. C'est un circuit légendaire, mais tu comprends.
1: Ah, moi, le Bugatti, on avait fait, pour ceux qui se souviennent, la moto de l'émission. On avait tourné aux 24 heures du Mans.
0: C'était moto.
1: Il n'y a pas la ligne droite des Hunaudière en moto.
0: Ouais.
1: Elle n'est pas comprise.
0: Enfin voilà. Je voulais évoquer ce truc-là parce que en fait, je pense que c'était un épisode ignoré de l'histoire des 24 heures du Mans. Mais le Mans détient toujours actuellement le record.
1: Ouais, je lis que c'est cet accident qui a transformé en fait le sport automobile.
0: Oui, tout à fait. C'est après cet accident qu'ils ont considéré que les spectateurs n'avaient pas à être derrière des barrières en bois à 3 mètres des...
1: Ouais, ils ont compris que le risque était grand, quoi.
0: Ah oui, ouais, bah ouais, attends, soit 80 morts. 80 morts, c'est beaucoup. Je veux dire, bon... C'est pas, je sais plus, c'est quand à Furiani, la tribune du stade de foot,
1: c'était
0: écroulé, je sais plus
1: c'était combien.
0: Mais enfin, bon, c'est du même ordre de grandeur, je pense, ou quelque chose comme ça. Mais sauf que là, c'est, enfin, je veux dire, en plus, c'est spectaculaire, quoi. C'est un truc, c'est pas simplement des mecs qui sautent sur du béton, quoi. C'est une voiture qui s'envole et qui s'écrase en explosant dans la foule, quoi.
1: Non, mais il y a quand même dans le sport automobile et moto, il y a quand même un problème avec c'est souvent dans les rallyes encore aujourd'hui, hein. Les gens qui se mettent en sortie de virage, moi c'est le truc que je comprends, les spectateurs, tu sais, qui se mettent en sortie de virage.
0: Ils font vachement gaffe, il y a plus qu'en Finlande où c'est les mecs qui sont
1: il y a encore des mecs qui sont dans des zones extrêmement dangereuses circuits.
0: Tu vois, les Portugais qui avaient des morts tous les ans au rallye du Portugal, le rallye da TAP, là, de la Transporto Aero, je sais pas quoi, portugaise, ouais. Le rallye de la compagnie, organisée par la compagnie nationale portugaise, ils avaient des morts tous les ans. Et c'est eux qui ont organisé, dans les années 80, les premières normes de sécurité pour les spectateurs de rallye. Parce que les mecs, ils étaient carrément sur la route, quoi. Ils s'écartaient.
1: Il y a encore. Alors, par exemple, sur l'île de Man pour la Tourist Trophy, si les spectateurs traversent la piste, ils ont une amende. Ils prennent une amende et en général, on les éjecte en dehors de l'île. Ils les font partir. les gens qui traversent, parce que là aussi, là, les vitesses des mecs, elles sont complètement, c'est complètement dément. Hein. C'est
0: le Tourist Trophy, c'est des, c'est ouf.
1: C'est complètement dément.
0: Passe à quelques millimètres des murettes de pierre.
1: Il y en a qui laissent qui laissent des sliders sur les murettes en passant. Les mecs qui sont,
0: pour qui connaît les routes anglaises et notamment à l'île de Man, les mecs
1: ça roule très sévère. Donc j'ai une petite pensée pour mon copain fermier Étienne Godard à La Roche-Chalais qui lui avait gagné sa catégorie. Bon, c'est vous dire comment il roule le mec. Hein.
0: Ouais.
1: La Tourist Trophy. Il a perdu un doigt une année.
0: Mais bon. Ah, carrément. D'accord. Oui. Ouais, il se l'est mis dans la chaîne, c'est comment
1: Non, il s'est fait très très mal, mais cette année-là, il s'est fait très mal.
0: À cause de sa poignée, c'est ça?
1: Je sais plus comment il l'a perdu. D'accord. Mais en revanche, l'année suivante, l'année d'après, quand il est revenu, il a gagné sa catég, hein, quand même, hein. Le mec, ah, c'est les fermiers bondissants du Périgord.
0: Ouais, hein, d'accord. Ah, s'ils vont à l'île de Man, oui, c'est un crêpe bondissant. Au secours. En tout cas, le rallye le plus rapide toujours actuellement, c'est celui de Finlande, hein, parce que les mecs, ils ont des moyennes horaires qui sont complètement fabuleuses, quoi. Ils ont d'énormes lignes droites. Alors attention, hein, c'est des routes qui font 3 mètres entre des arbres. Et c'est là où ils font des sauts. C'est là où ils font des sauts de 100-150 mètres.
1: Faut prendre ta scie, faut rouler avec ta scie dans le coffre.
0: C'est ça. Exactement ça. Et pour l'instant, le dernier gros accident qu'il y a eu, c'est encore en Finlande, mais c'était pas avec des spectateurs, c'est vraiment les mecs qui se mettent au tas. Je salue bien, je sais pas si tu nous écoutes Olivier, mais Olivier qui est un mécano Citroën et qui dans ses grandes années était capable de refaire la bagnole, elle arrivait complètement ruinée à 15h après la spéciale et le lendemain matin était neuve la caisse, ils avaient tout ressoudé, les tubes, tout, ils avaient refait le berceau moteur, tout, c'était des magiciens les mecs. Et Olivier, chapeau si tu m'écoutes. Salut mon pote. Ça c'était chez Citroën. Enfin voilà, le Mans demain, c'est la plus belle course du monde encore selon moi, c'est là où vous verrez
1: les C'est marrant parce que j'ai fait deux fois moi j'ai fait peut-être une vingtaine de fois les 24 heures du Mans moto dont une fois où j'ai participé. Deux ou trois fois peut-être la bagnole. Je trouve que la voiture c'est moins ébouriffant que les 24 heures du Mans moto.
0: Mais la moto c'est beaucoup plus ébouriffant évidemment, ouais. Maurice. Moi je trouve pas le spectacle moins beau. C'est-à-dire que en plus maintenant il y a toute une chorégraphie au Mans, hein. Je veux dire il y a des éclairages, un feu d'artifice. Bon, il y avait déjà la patrouille de France dans les années 60 quoi, si tu veux.
1: Ouais, enfin, moi je parle de ce qui se passe sur le circuit.
0: Mais moi je te parle de la fête. Tu vois, je te parle du week-end des 24 heures, c'est une fête qui est mondialement connue, les mecs se battent pour courir aux 24 heures du Mans. D'ailleurs, il y a un prince saoudien, je crois, qui est sur la ligne, qui est engagé. Enfin voilà, c'est.
1: C'est pas un pilote, ce mec-là. Si, il a déjà gagné, non? Comment il s'appelle?
0: Ouais, Prince, je sais plus comment.
1: Attends. Mais c'est un furieux, je crois. Hein.
0: C'est un furieux. Non, mais j'ai pas dit que c'était un mauvais. Hein. J'ai pas dit que c'était un mauvais. Le mec, mais sauf que tu vois, il a pas besoin de sponsor.
1: Oui. et ni vous me préparez la voiture, on va au Mans.
0: Voilà, Prince Jeffrey Ibrahim.
1: Ouais.
0: Jeffrey Ibrahim. Non mais il est bon le gars, de toute façon là ils sont en troisième sur la grille, ils sont pas mauvais quoi.
1: Ouais. Ah ouais, il est motivé, il est prêt. Il est prêt à gagner.
0: ils sont à bloc les mecs, hein. C'est la course de l'année hein, pour ces mecs-là, hein. C'est très clair. Hein. Et puis pas que pour ces mecs-là, pour moi aussi d'ailleurs, parce que la F1 c'est devenu tellement chiant quoi, que l'endurance... 24 heures à fond la caisse. Les mecs, ils sont à fond la caisse, les moteurs, pendant 24 heures, quoi. C'est un truc dont je pense que les gens qui se rendent pas compte de ça. Et, les pneus, les châssis, les pare-brises, ne serait-ce que les carrosseries, elles sont soumises à un effort maximum à 130% de leur capacité pendant 24 heures.
2: Nous sommes le 12 juin et nous fêtons les Guy.
3: Toutes les femmes sont belles.
2: 1897, Karl Elsener fait breveter son canif qui deviendra connu sous le nom de couteau suisse. 1914, naissance de Lily Fayolle.
3: 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Tout le long de l'île au long de l'eau.
2: Chanteuse fantaisiste française. 1915, naissance de David Rockefeller.
4: 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Prosperity has always returned and will again.
2: Homme d'affaires et milliardaire américain. 1919, naissance de Anne Frank.
5: Pourquoi les gens ne peuvent-ils vivre en paix? Pourquoi faut-il tout anéantir? Oh, pourquoi les hommes sont-ils si fous?
2: Chroniqueuse allemande, victime de la barbarie nazie. 1941, naissance de Armando Antonio Correa. Chick Corea, pianiste, claviériste et compositeur américain de jazz et jazz fusion. 1947, Lucky Luke. Héros du dessinateur belge Maurice, voit le jour dans Spirou. 1950, naissance de Gérard Palaprat.
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2: Auteur-compositeur-interprète français. 1959, naissance de Daniel Schoenberg.

0: auteur-compositeur-interprète et réalisateur de vidéoclips français, membre du groupe Niagara. 1964, Nelson Mandela est condamné à la prison à vie.
1: Toute ma vie, dira Nelson Mandela, je me suis consacré à la lutte pour le peuple africain. J'ai chéri l'idéal d'une société libre et démocratique dans laquelle toutes les personnes vivraient ensemble, en harmonie. C'est un idéal pour lequel j'espère vivre et agir, mais si besoin est, c'est un idéal pour lequel je suis prêt à mourir.
0: Il sera libéré le 11 février 1990. 1967, naissance de Denis Brognard.
2: Et leur sentence est irrévocable.
0: Animateur de télévision français. 1995, décès de Arturo Benedetti Michelangeli. Pianiste italien. 1997, décès de Colette Mani.
3: Ma

0: chanteuse, auteure-compositrice-interprète libertaire française. Dragon, votre sociabilité vous attire les faveurs de nouvelles personnes aujourd'hui. Je ne connais pas la clé du succès, mais celle de l'échec est d'essayer de plaire à tout le monde. Bill Cosby.
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8: Quand tu parles d'un fonctionnaire des PTT qui est payé au SMIG, alors tu te trompes de fonctionnaire. Hein.
9: Attends, pardonne-moi Daniel, le fonctionnaire des PTT qui est payé au SMIG, il a derrière lui un CE d'enfer qui lui permet de faire de putain d'économies. Qu'est-ce que tu viens nous raconter que le fonctionnaire est payé au SMIG? Ouais, d'accord, ouais. À la fin du mois, il touche comme un mec qui bosse dans le privé et qui est payé au SMIG. Mais l'été, tu as pensé à l'été et à l'hiver, à tous ces appartements qui appartiennent aux PTT?
0: Il vient de sortir de la cuisine.
10: Oui, bonsoir, Maurice.
11: Bonsoir.
10: C'est Maurice avec un V comme VTT, comment vas-tu?
11: Avec un V comme VTT?
10: Oui.
11: Ah bon, mais moi je vais bien, moi. VTT, pourquoi pas comme vélo?
0: C'est le nouvel hyper best-of, période Skyrock.
12: Dans la nuit noire.
9: T'embrasse.
0: Allez, je te la fais courte. Un zapping, des fonctionnaires, Max et Maurice, des boudins, le match violet, le CSA qui sont sur ton émission, manifestation des auditeurs, retour à l'antenne. Bah voilà, tu peux pas rater ça.
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0: Ça enlève bien la poussière, ça. Hein. Ça, c'est vraiment bien. Je te rappelle que cette émission se terminera à 12h30. D'abord, par ici, nous avons Catherine, elle a 68 Arcachon.
1: Catherine, la ballerine.
0: Renaud, à 58, il est à Fontainebleau.
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0: Allez-y, Catherine.
1: Comment vous dites? Comment vous dites? J'ai...
0: Alors, c'est Catherine a vêtu, s'est habillée avec la robe de mariée qu'elle nous a montrée tout à l'heure. Et elle a ajouté un diadème dans ses cheveux.
1: Ainsi qu'un corset bleu. Un corset bleu, un
0: foulard. Ah, bah, il ne fait pas partie de la robe, ce truc bleu?
1: Ah non, c'est moi qui l'ai rajouté. C'est que j'ai customisé, tu vois. Mais vous allez voir.
0: Oui.
1: Une petite démo aussi.
0: Ouais, on veut bien voir la démo. Ouais.
1: Faire la démonstration, quand même, parce que je pense que ça vaut le coup d'œil. Mais heureusement que personne ne me voit. Parce que franchement, c'est monstrueux. On dirait. Oh, c'est vrai. Vous me voyez?
0: Ouais, là, on te voit, ouais.
1: Voilà, j'ai rajouté ce bustier bleu.
0: Ah ouais?
1: Oui. Et hop là, j'ai mis mes pointes. Ouais, et oh, je peux montrer mes fesses.
2: Ah oui. Oh, putain.
1: Là, Gisèle, je marche.
2: Génial, superbe. Pas d'autre mot.
1: Tu vois, quand même, il faut avoir un peu du courage, on va dire, courage, pour faire ce que je fais. Faut avoir du courage.
0: Pour mettre la robe, là, oui, là, pour mettre la robe, faut avoir du courage, ouais, ça, j'avoue, ça.
1: Donc, je voulais aussi vous parler.
2: Pour la mettre et puis aussi pour la voir un peu. Il faut un peu de courage quand même.
0: Pour la conserver dans son placard.
2: Ce sont des images d'une violence insoutenable.
1: Vous allez peut-être faire. Je veux vous faire partager mes nuits cauchemardesques.
2: Ah, bah, c'est réussi.
0: Oui.
1: Ça, c'est bien.
2: Non, c'est bien, Catherine. J'ai l'impression d'être avec une petite fille qui se déguise un peu, quand même, tu vois.
1: Mais c'est exactement... Enfin,
2: c'est ça, hein, on est d'accord. On est
1: oui,
2: d'accord.
1: Voilà. Ouais. Je voulais vous parler de ça. C'est qu'il y a eu une catastrophe réseautique aujourd'hui. Il y a eu une panne mondiale de Facebook et Insta.
0: Aujourd'hui ?
1: Panne mondiale, un bug énorme.
0: Aujourd'hui ?
1: Vous n'êtes pas au courant.
0: Non, oui, moi je suis pas au courant. Ah bon? Ah, je ne savais pas.
1: Alors, je vous le dis, je suis sérieuse.
2: Ah non, moi non plus, je ne suis pas au courant, vas-y, raconte.
1: Ah ben, moi, je vais vous le dire, malgré mon apparence, je vous parle très sérieusement. C'est une information, il y a eu Meta, donc Meta.
0: Meta, oui, Meta robe, ouais.
1: Meta robe, Meta en diadème et tout, et Facebook et Insta ont été complètement... désorganisés, c'est-à-dire que moi, je suis allée sur Facebook, et là, j'essaie de voir les coms. Attends, je vais parler normalement. Je suis allée sur Facebook, j'ai essayé de voir les commentaires, et là, on me disait, essayer d'actualiser la page avec, tu sais, la roue des paramètres, là, comme ça. Alors, j'essayais, j'éteignais, je me mettais en mode avion, je revenais, et tout, ça marchait pas. J'appelle la princesse, je lui dis, Yazan, il y a un film super intéressant, bon, je lui rappelle moi pendant la pub, elle me rappelle, je lui essaie d'aller sur Facebook, voir si ça marche, mais ça marche pas. Alors, je vais sur Google, et là, je regarde Facebook, Insta, panne mondiale. Parce que moi, j'ai essayé de signaler la panne.
2: T'étais toujours en apnée, ouais?
1: Toujours comment?
2: En apnée?
1: Non. Je suis en apnée, déjà.
2: Non, mais quand tu n'as pas Facebook, t'es en apnée, non?
1: Ben non, du tout.
2: Ah,
1: parce que Princesse, elle me dit attends, je vais te voir et tout, parce que là, je regarde la télé. Bon, j'aime pas la télé. Alors, je lui dis, mais t'inquiète, tu me diras plus tard. Je voulais juste savoir si toi, t'avais fait tout ça, pour voir si ça venait de moi, ou, parce que je vais vous raconter. Ou si c'était général. Et en attendant, je fais mes cheveux, je vais faire les courses, je fais ma salade. Et là, voilà, je reviens, il n'y a toujours pas de Facebook, ça marche un peu, mais pas trop. Et là, je vois qu'il y a une page générale, donc voilà. Parce qu'au début, j'ai cru qu'on m'avait signalé. Une fille m'avait signalé.
0: Qu'est-ce que ça veut dire, une fille m'a signalé ?
1: Parce que je suis intervenue dans une conversation qui ne me regardait absolument pas. C'est une personne qui publie des dessins et c'est un peu moche parfois, mais parfois c'est bien et tout le monde se moque d'elle. Et il y a un gars, il lui a dit « De quel droit vous publiez vos dessins ? Vous n'avez aucun talent, vous n'avez pas fait d'école d'art, je suis haut. » J'ai dit « Alors, c'est sympa, vous êtes sur Facebook, si ça ne vous plaît pas, vous ne regardez pas. » Et sinon, allez vous acheter une banane scotchée au mur et accrochez-la dans votre salon. C'est pour, par rapport à l'histoire de la banane qui a été volée, enfin, œuvre d'art, là, pseudo œuvre d'art.
0: Qui a été mangée, je crois.
1: Et là, il y a une meuf, là, qui arrive, comme ça, et elle me dit, oui, vous, je vais rien dire, celle-là. Elle me dit, vous, des bananes, vous feriez bien.
0: Là, on ne comprend pas ce que tu dis. On n'a pas compris, là.
1: Elle intervient dans la conversation. Elle me dit, vous, des bananes, vous feriez bien de vous en acheter parce que vous m'avez l'air d'être au fond du trou. Bon, je ne la connais pas. Je lui dis, oh, écoutez, on ne se connaît pas, mais je vous remercie de votre bienveillance. En revanche, je déteste les bananes, je préfère les bites. Et là, je clôt la conversation. Et après... Il y a un autre gars qui vient, oh, c'est classieux. Genre, il m'interpelle, il m'invective en me disant, c'est très classieux, chez toi, Serge Gainsbourg, dégage, on t'a pas demandé ton avis, et je coupe la conversation. Après, j'ai fait des captures d'écran, bien entendu. J'avais que ça à faire. J'ai fait des captures d'écran, et quand j'ai voulu retourner dans la conversation, tout avait disparu. La meuf, là, Chantal, là, elle avait disparu et on ne pouvait plus la voir. Elle a dû se cacher, tu vois. C'est nul, hein. C'est nul, mon histoire. Bon, j'arrête.
0: Donc, tu t'es disputé sur Internet, c'est ça que tu veux dire, en fait, en gros.
1: Oui, j'ai dit, j'aime bien les bites. Moi, je préfère les bites que les bananes, parce que les bananes, c'est dégueulasse. Et là, tu me dis, oui, ouais. Alors, je me suis dit aujourd'hui, ça se trouve, l'autre, elle m'a signalé, tu vois. Ils sont en train d'examiner mon compte, comme j'ai des restrictions parfois, j'ai souvent des avertissements pour incitation à la haine.
0: Incitation à la haine.
2: T'es une haineuse, ah ouais, t'es une grosse haineuse.
1: Mais pas du tout.
2: Arrête de mentir.
1: Deux chats qui font et là, incitation à la haine.
2: Mais bien sûr, enfin, qu'est-ce que tu crois ?
1: Mais oui, mais attends. Non, mais, ou alors racisme.
0: Qu'est-ce que tu dis ? Qu'est-ce que tu racontes sur Internet ?
1: Mais rien ! Je suppose montrer mon mur, il est clean, quoi. Je mets des petits chats qui font tomber des objets par terre. Mais oui ! Franchement, mon mur, il est clean, quoi.
2: C'était nauséabonde, en fait. C'est tout ce que tu vois, c'est une histoire d'ambiance, après, Catherine. Facebook ne veut pas de gens nauséabonds.
1: Non,
2: je plaisante. Je plaisante.
1: C'est pas ça.
2: Et on sait tous que t'es une raciste intégriste, je veux dire, et militante, je veux dire, bon.
1: FN. Et un mec comme ça, il me dit, je savais pas que t'étais du FN. Je fais, mais toi, qu'est-ce que tu me dis? Donc, j'appelle un ami homosexuel de Brive, dont j'ai assisté au mariage. J'ai connu sur Facebook par le biais de jeux des Sims, dont j'avais monté un groupe qui s'appelait les Sims en colère. Et là, je dis, pourquoi il me dit que je suis d'extrême droite? Tu me fais t'inquiète, il est fou. Donc, je le bloque. Après, tu vois, les gens, mais j'aime pas trop. Et quand tout à l'heure, là, il y avait une panne mondiale de Facebook et d'Insta, enfin, moi, sur Insta, ça allait à peu près, je pouvais communiquer. Je me suis dit, mais tant pis, quoi. Et une princesse, elle me dit, comment tu veux faire? Mais je vais parler
2: de ça. Ils ont dit pourquoi ils étaient en rade ou pas?
1: Non, ils n'ont pas. Pour l'instant, il n'y a pas de. On ne sait pas pourquoi.
0: Et combien de temps ça a duré? Ça a duré combien?
1: Quelques heures.
2: Quelques heures?
1: Oui. Oui. Et après, je sais même pas si c'est vraiment revenu, parce qu'entre-temps, j'essaie d'avoir une vie autre. Moi, en fait, je vais vous expliquer quelque chose. C'est que quand je suis sortie de l'hôpital psychiatrique, je n'avais plus aucune vie sociale. Et je me suis mise à jouer aux Sims social sur Facebook. Et là, j'ai rencontré des gens, j'ai monté mon groupe de Sims en colère, et j'ai rencontré, ensuite, j'ai demandé à mon psychiatre si je pouvais partir à Perpignan en vrai, dans le train et tout. Il m'a dit oui, c'est vachement bien, et j'ai repris contact avec des vrais gens grâce à Facebook. Et c'est pour ça que j'aime bien.
0: Eux, par contre, ils sont pas très, très contents, que tu aies repris contact avec eux.
1: Si. J'ai assisté à des mariages, des divorces.
2: Non, enfin, tu vois, je dirais, ils te censurent si tu postes des petits chats, donc ils sont pas super contents.
1: Mais non, mais ça, c'est parce que c'est l'algorithme, c'est le truc, là, qui est.
2: Ah bah, tu vois, ça va être de ma faute. Ça va être de ma faute bientôt.
1: Oui, c'est ça. Ta faute.
2: Oui, voilà, d'accord. Ok, bien sûr.
1: Comme d'habitude. Mais moi, si tu veux, à chaque fois, je fais des réclamations. Par exemple, je publie. Alors, je fais des vidéos avec des filtres sur Snapchat. Ensuite, je les poste sur Facebook.
0: Attends, tu fais des vidéos avec des filtres sur Snapchat. Des vidéos de quoi? De quoi?
1: Je chante, je dis des trucs, des textes, et je les publie, mais pas sur Snapchat, sur Facebook. Je les enregistre et je les publie sur Facebook. Et après, on met des restrictions musicales. Ou alors, je fais du cerceau sur une musique de, je sais pas quoi, ça m'énerve, comme ça. Après, on fait des restrictions médicales, des droits d'auteur. Alors, moi, je fais des réclamations. Je dis, oui, je connais très bien l'artiste. J'ai acheté le disque, et ça, c'est vrai. J'avais acheté tous les disques que j'utilise. Des CD, des trucs comme ça, j'ai payé. Et je suis en accord avec l'esprit de l'artiste. Et il m'enlève toutes les restrictions.
0: Non, c'est une blague.
1: Non, c'est vrai. Ah, je pourrais te montrer des captures d'écran sur ce téléphone, sur le téléphone. On me dit, oui, on vous a rétabli l'accès à cette musique parce que on a examiné votre cas.
2: Oui. Ouais, c'est vrai que ton cas est examinable, c'est sûr.
1: Oui, mais il suffit parce que comme ce sont des robots qui parlent, dès que tu leur fais trois phrases qui ont l'air d'avoir un sujet, un verbe, un complément. Et je dis, putain, moi, je dois avoir raison. Mais non, en plus, c'est vrai.
2: Attends, complément d'objet direct, c'est terrorisme, hein, normalement. Je veux dire, tu t'es fiché. Hein.
0: Et donc, toi, ça, tu passes ta journée à faire des trucs comme ça. Tu fais des vidéos, des trucs comme ça. Pourquoi tu fais des vidéos de toi? Ça, c'est un truc qui m'intéresse. Pourquoi est-ce que tu fais. Attendez. Laissez-moi poser ma question. Laissez-moi la formuler. Et pourquoi est-ce que tu fais des vidéos de toi qui fait du cerceau et que tu postes sur Internet? Pourquoi tu fais ça?
1: Parce que ça m'intéresse de voir. Attends, tu vois quelque
2: chose. Bah, c'est une projection narcissique, Maurice.
1: C'est narcissique ce que je suis en train de dire. Regarde, là j'ai fait une vidéo, ça c'est moi.
2: Pourquoi pas en fait? Ah oui, pas mal, ouais, effectivement. On dirait Michel Strogoff plutôt, mais bon.
0: C'est quoi? C'est toi qui fais cette vidéo, le barbu, là?
2: C'est un filtre.
0: Quel intérêt, puisque les gens ne te connaissent pas?
1: Mais si!
2: Bah, quand tu vois un mec barbu comme ça qui fait des pointes, forcément, c'est intéressant.
0: Ah ouais? Bon.
2: Enfin bon, ouais. Je sais pas, j'imagine.
1: Attends, j'en ai des biens parfois. Je me mets jolie quand même. Hein.
0: Moi, j'aimerais connaître ta motivation réelle. Pourquoi est-ce que tu fais ces vidéos?
1: Ma motivation, c'est que, même, ou pas, c'est que je me transforme, comme maintenant, regarde, tu es déguisé.
0: Non mais,
2: c'est le 36-15, j'existe, Maurice. C'est,
1: c'est parce que moi, j'aime me déguiser, j'aime faire la comédia.
0: D'accord, mais que tu aimes te déguiser, je le comprends, tout ça, etc., la comédie. Mais pourquoi est-ce que tu postes ces trucs-là sur Internet? C'est quoi
1: parce
0: ton...
1: Parce que les gens, il y a très peu de gens qui ont accès à mon Facebook. En fait, d'accord. C'est très limité. D'ailleurs, si vous me cherchez, vous ne me trouvez pas.
0: D'accord.
1: Non, mais c'est plus.
0: D'accord. Là, ok. Et
2: ouais, c'est un égo trip.
0: D'accord.
2: Quoi.
0: Et
1: ouais, c'est parce que je m'aime bien. Puis ça fait rire des gens.
0: Oui, mais c'est pas.
1: Il y a des gens qui me disent tu devrais être remboursé par la sécurité sociale. Alors, parce que tu nous fais rire. Alors, moi, je dis tu sais, la sécu fait déjà beaucoup pour moi. Donc, je sais pas. En plus, ils m'ont demandé de me rétribuer quand je fais des trucs rigolos.
0: D'accord. Donc, tu fais ces vidéos dans le but d'être vu par ta communauté, donc, c'est ça?
1: Quelques rares personnes. Il n'y a pas beaucoup de monde. Hein. Il y a très peu de monde. Je sais pas beaucoup de.
0: Pourquoi il y a des restrictions? Pourquoi est-ce que tout le monde ne peut pas voir tes vidéos?
1: Parce que j'ai décidé comme ça. C'est juste pour mes proches. C'est que mes proches ou dans des groupes particuliers où il y a très peu de monde.
2: C'est juste pour toi, Maurice.
0: Ah oui, moi je vais pas aller les voir celle-là. Si tu sais pas tomber la boîte, la boîte de vitesse, bon, je vais pas la regarder.
1: Non, mais moi je fais ça parce que ça m'amuse, parce que c'est comme si je faisais des spectacles avant, je faisais de la scène.
0: Mais quand tu es avec tes amis, par exemple, est-ce que tu fais des trucs comme ça,
1: J'ai pas
0: d'amis. Non mais ou tes proches. Est-ce que tu fais
1: Oui, toujours. J'ai toujours fait ça de toute ma vie.
0: Tu fais quoi, par exemple? Tu fais quoi?
1: Mais par exemple, je sais pas, je me déguise, je fais l'andouille, je fais.
0: Tu te déguises sans qu'il y ait d'occasion? C'est-à-dire, on se donne rendez-vous au café de la plage.
1: Ah non!
0: Et là, tu débarques déguisé, non?
1: Non, ça va pas ou quoi? Ben non. Non, bien sûr que non.
0: Quand est-ce que tu es déguisé alors?
1: Par exemple, chez mes parents, chez moi.
0: Ouais.
1: Parfois, je prenais une chemise comme ça, mon frère. Je mettais mes bras dedans, je faisais semblant d'avoir pas de bras et je faisais quasimodo, tu vois. Mais des trucs comme ça.
0: Comme les enfants, en fait. Comme les enfants. C'est les enfants qui font ça.
1: Oui, mais j'étais une enfant. Et je le faisais. Mais j'ai continué.
0: Non, mais moi, c'est aujourd'hui qui m'intéresse.
1: Ah ben, aujourd'hui, j'ai continué. Décontinuer parce que moi.
0: À quel moment est-ce que tes amis, tes proches peuvent, je sais pas, te voir débarquer déguisé ou...
1: Pas tellement. Sauf quand je vais au bar, là, tu sais, avec mes ailes d'ange, ma robe d'ange. Tu sais, quand j'avais appelé la radio, de toute façon, je me déguise un peu, mais joliment, quoi. Et sinon, me rendre ridicule, je le fais toute seule chez moi, ça m'amuse.
0: D'accord, t'es toute seule et tu te regardes dans la glace, oui. Tu fais des choses.
1: Non, je ne regarde pas dans la glace, je danse, je m'amuse, je fais des chorégraphies.
0: Seule chez toi, sans témoin.
1: Oui.
0: D'accord.
1: Tout à fait. Je danse, je m'exprime, je fais des gestes, je fais de la chorégraphie.
0: Pourquoi?
1: Je fais du ballet.
0: Pourquoi?
1: Parce que j'ai besoin de m'exprimer gestuellement et j'aime bien, ça me fait du bien, ça m'apaise en fait, voilà, ça m'apaise, c'est ça.
0: Quand tu as conduit la Mercedes, l'aller-retour, tu pouvais pas faire tout ça
1: Alors, je t'ai pas du tout apaisée. Quand je suis rentrée chez moi, après, il a fallu que je fasse un choré, ça. Je mette ma musique, la musique que j'aime, et danser toute seule. Et ça me fait du bien, ça m'apaise. J'en ai besoin. J'ai besoin.
0: Ok. De ça. Très bien. Allons écouter Renaud.
1: Renaud. Ça m'évite de tuer des gens à coups de marteau, tu vois.
0: Ah oui, c'est bien. Pour les ceux qui auraient pu être tués, c'est bien.
2: Mais à propos de gens qui sont tués à coups de marteau, de couteau, machin, j'ai appris aujourd'hui, j'ai retrouvé ça parce que ça m'a. J'ai appris aujourd'hui que les becs qui étaient mis en examen, qui avaient 11 mis en examen pour le meurtre de Thomas à Crépol en 2025. Donc nous sommes, non pas en 2024, en 2023. Pardon. Thomas Perotto qui avait été assassiné à Crépol, donc il y a 11 mis en examen et nous n'avons pas un seul nom propre de ces mises en examen. C'est-à-dire que quand Jérôme Barella est mis en examen, nous on a son nom à Jérôme Barella. Quand Patrick Bruel est mis en examen, on a son nom, Patrick Bruel. Là, il y a 11 mecs et on n'a pas un seul nom. Voilà. Pour faire suite à ce que disait Sévac quand on était en ligne l'autre jour, là c'est pareil, là c'est les journaux et tous les médias. C'est l'omerta. Moi, j'aimerais bien savoir qui sont ces gens. Pourquoi on dit pas leur nom? C'est quand même bizarre. Il y en a 11 sur les 14 suspects. C'est beaucoup. Et il n'y a pas un seul nom propre qui sort. Pas un prénom, rien du tout. Zéro. Voilà. Et sinon, j'ai appris une excellente nouvelle aussi. Par contre, là, j'ai un nom. C'est Mourad Fares, donc, qui est l'un des principaux recruteurs de djihadistes français, qui a été condamné en 2020 à 22 ans de réclusion criminelle. Il vient d'être déchu de la nationalité française. Alors ça s'arrose. Donc je suis avec vous là, je bois un coup de médoc parce que c'est ça qu'il faut faire en fait. C'est ça qu'il faut faire, Mourad Fares, dehors. tu vas faire tes 22 ans de tôle avec deux tiers sur tes des deux tiers. Et ensuite, c'est dehors. Fini. Terminé. Rideau, comme tu dis, Maurice. Parce que c'est avec des mecs comme ça qu'on va se retrouver comme à Belfast, avec des gens qui, à force de les prendre pour des cons, ils vont le devenir très violemment. Ils vont, à force de leur dire vous êtes des racistes, vous êtes etc. Ils vont plus avoir aucun scrupule à l'être. Hein. C'est certain quoi. Remarque, ce qui se passe à Belfast, moi ça me plaît beaucoup parce que quand même la politique de Keir Starmer a réussi à unifier deux clans qui se tapaient dessus depuis au moins une centaine d'années, c'est-à-dire les unionistes et les indépendantistes. En Irlande du Nord, ça c'est quand même remarquable quoi. Enfin, il aura quand même fallu la tentative de décapitation et le crevage des yeux d'un pauvre monsieur en pleine rue. Voilà, Mourad Fares dehors. C'est pas bien ça, Maurice ? Tu trouves ? Moi, je trouve ça super cool quoi.
0: Moi, plus on se débarrassera de ceux qui nous pourrissent la vie, et mieux je serai, plus je serai heureux.
2: Mais bien sûr, si tu te rends compte, ce mec-là, il a pas forcé, mais il a fortement incité une quarantaine de jeunes quand même à partir faire le djihad en Syrie. Hein. Et quand même, quoi, je veux dire, c'était un serpent, quoi, ce type, vraiment. Et qu'il soit condamné à 22 ans de prison dans les deux tiers avec sûreté, c'est bien. Mais je trouve ça encore mieux qu'il soit déchu de sa nationalité française, hein, puisque comme tu dis, on n'a pas du tout intérêt à garder ces gens-là près de nous, dans nos murs. Je veux dire, ce sont des bombes ambulantes. Toi, t'aimes pas le terme, mais je pense que la cinquième colonne, elle est là, elle est vraiment là, quoi. Je vais chercher. Il est minuit 12. Je vais chercher dans les jours qui viennent le nom des meurtriers, mises en examen pour le meurtre de Thomas. Je pense qu'ils vont se retrancher, ils doivent se retrancher devant le fait que ce soit des mineurs. Ça doit être ça. Mais je trouve ça quand même très très étonnant, quoi. Sur 11 mises en examen pour ce truc qui avait quand même causé une vive émotion en France, à juste titre, hein. On n'est pas un seul nom, quoi. Je comprends pas. Je comprends toujours pas. Enfin, si, je comprends. Bien sûr que si, je comprends. Dans un bouquin que j'ai lu il y a très longtemps et que je relis encore parfois, qui s'appelle Histoire de l'islamisation de la France, il y a ce consensus du milieu des années 80 de toute la presse de ne pas révéler le nom des auteurs des mises en cause. Parce que, en fait, on se serait aperçu que, statistiquement parlant, ça concernait grandement une seule partie de la population, et dont les Allemands. Comment ?
1: Je suis pas sûr que ce soit ça. Je pense que c'est pour éviter les justices par soi-même, quoi.
2: Ça revient au même.
1: Ouais, d'accord.
2: Ça revient au même, en fait, au final, si tu veux. Parce qu'en Allemagne, ils n'ont pas ce truc. Dans Das Bild, ils sortent le nom des gens qui sont coupables d'exactions, d'attentats et même de faits divers. Hein. Et pourtant, il n'y a pas de mouvement de masse de population contre les Turcs, les Turcs allemands. Hein. Je veux dire, les Allemands sont plutôt des gens résilients, comme les Français. Visiblement, les Irlandais le sont beaucoup moins. Parce que c'est pas fini. Hein. Il y a eu deux nuits d'émeutes. C'est la troisième. Je pense que
0: Et ça chauffe en Angleterre aussi maintenant.
2: Oui, ça chauffe en Angleterre. Mais d'ailleurs, il y a plein de. Apparemment, de ce que j'en vois, de ce que j'ai vu aujourd'hui, on a enfouiné un petit peu. Il y a plein de familles de Pakistanais, de Soudanais, d'Indiens, de Sikhs qui se barrent parce qu'ils ont peur. Ils se barrent de l'Ulster et ils se barrent de cités comme. Enfin, ceux qui ont du fric, hein, ceux qui peuvent le faire, ils se barrent de cités où, en fait, comme Birmingham, où ça commence à être très chaud. Ça commence à vraiment être très chaud parce que moi, je pense que les Anglais sont beaucoup moins résilients que nous là-dessus, sont beaucoup plus actifs. Je vais pas dire les Anglais, je vais dire les Britanniques. Et pour connaître les Irlandais très, très bien, très, très, très bien, ils ne laisseront pas passer. Ils sont encore des gens qui sont extrêmement catholiques. Ils sont pas beaucoup les Irlandais, hein, attention, hein, encore moins en Ulster, hein, encore moins dans la province du Nord qui est sous gouvernement britannique, mais ils sont pas beaucoup les Irlandais, ils peuvent s'énerver très très vite, hein, ça c'est sûr et certain. Voilà, Maurice, il est minuit 15, je sais, mais je vais pas non plus pousser le bouchon trop loin ce soir.
0: Ah bon, allez, non. Catherine a sorti les cadeaux, allez-y Catherine.
1: Bah écoutez,
0: qu'est-ce que tu vas faire ce week-end ? Alors, raconte.
1: Alors, alors voilà, c'est ça qui est passionnant. C'est demain soir, je vais à la hume.
0: À la
1: La hume.
0: Ouais, qu'est-ce que tu vas faire?
1: Je vais voir Soul Kitchen. Et le groupe de Soul.
0: Ah, c'est un concert. C'est un concert ou c'est...
1: Alors, il y a un... Comment dire Les fêtes à rade. Il y a un petit festival qui dure 2 jours et en clôture, il y a Soul Kitchen, le groupe que j'aime bien, que j'avais été voir à Biscarrosse, c'est habillé 60s, 70s. Et donc, je vais mettre ma tenue de plastoc, avec mes bottines plastoc.
0: Ah bon? Mais il va faire une chaleur à crever.
1: Je m'en fous. Moi, j'attends pour l'occasion que je vais me déguiser et tout. Je m'en fous.
0: Mais pourquoi tu te dis... Oui, mais pourquoi tu te déguises avec des trucs qui vont te donner hyper chaud? Pourquoi tu te déguises pas avec la petite robe de tulle? La petite robe de tulle, là, elle va être terrible
1: non,
0: pour
1: c'est
0: demain.
1: Mais c'est pas
0: 70s,
1: mais tu rigoles.
0: Ah, là, c'est 70s. Ouais, mais 70s, tu peux mettre n'importe quoi, de toute façon. Ça, t'as qu'à
1: ça,
0: juste...
1: Je peux même y aller comme ça, mais bon, je vais passer pour une folle.
0: Tu vas crever de chaud avec des trucs en plastique.
1: Mais non, il faut être à propos.
0: Ouais, enfin bon, alors attends, qu'est-ce qu'ils ont prévu comme temps demain? Demain, je crois. Demain, ça va cogner, hein, je crois. Demain, à Paris, il va faire... il va faire 26.
1: Ouais, nous...
0: Donc, chez toi, il va faire combien?
1: Bon, 24. Là, à 10h30, 22h30, il fera chaud. Je vais mettre ma petite robe.
0: Mais là, il fait 19 à Paris, hein. Ah, c'est là, maintenant, tout de suite, là.
1: Oui,
0: ça y est, on a...
1: Mais j'ai l'habitude, Maurice, tu sais, j'ai l'habitude de prendre sur moi, j'ai l'habitude de me sacrifier pour le...
0: Ah, et pour le public. La semaine prochaine, on va repartir de, à 20, 28, 30, 34 degrés, il va faire vendredi prochain. À Paris, 33.
2: 34 ?
0: Ouais, 34 vendredi prochain.
2: Ouais, quand même.
0: Ouais, c'est le moment de réviser le ventilateur.
2: C'est le moment de réviser le réchauffement climatique.
0: Ouais, là, ça, on va encore repartir dans des discours alarmistes, qu'on avait été un peu peinards.
1: Ah oui, c'est ça que je voulais dire.
0: Tu vas mettre ça, là, ce truc en plastique ?
1: Ouais, carrément.
0: Oh, mais tu vas crever de chaud, quoi.
2: Attends, j'ai mal aux yeux là, ça me pique les yeux là, c'est tabasco, j'ai l'impression d'avoir du tabasco sur la rétine.
1: Non mais moi je crains des gars, franchement je ferai tout pour le show. Alors, non mais moi je me sacrifie.
0: Mais pourquoi t'as pas des déguisements qui pourraient correspondre à...
1: Non, j'ai envie de mettre ça. Si j'ai d'autres robes, j'ai tout donné, j'ai plus grand chose,
0: Alors, la météo à Arcachon. Ah ouais. Aujourd'hui, là, à Arcachon, il va faire 34 degrés. Hein.
1: Ouais, tout à fait, c'est chaud. Mais tu sais ce que je fais, moi, quand il fait très, très chaud. Ouais. Je mets plein de pulls, des boudons. J'ai très chaud. Après, je les enlève et j'ai l'impression qu'il fait frais.
0: Ah oui.
2: Complètement taré.
0: Ouais, c'est ça. Exactement. Complètement barjo.
1: Non, pas complètement. Mais non,
0: non,
1: c'est
0: complètement.
1: C'est les contrastes. C'est les contrastes, ouais, c'est les contrastes.
0: Bon, ouais.
1: C'est-à-dire que moi, j'ai chaud.
2: Tu te rends compte que tu nous dis ça avec un diadème, avec un diadème et une robe de princesse rose bonbon, quoi. Je veux dire, tu te rends compte quand même
1: j'avoue,
2: de ça, non
1: j'avoue. En revanche, ce que je veux vous dire, c'est que moi, j'ai fait des spectacles en Corse à la canicule. J'avais des robes de tille, de la mère de Juliette,
0: Non, mais là, t'es pas obligé de le faire. Tu pourrais te déguiser avec des choses de circonstances, quoi. À 70, tu pourrais te mettre en maillot de bain, en slip.
2: Et puis, tu sais, Elmino, je dis ça pour ceux qui ne la voient pas, mais Elmino, tu vois, elle se met son menton sur l'épaule.
1: Non, mais c'est vrai. J'ai envie de le faire, ça m'amuse. J'ai envie de m'amuser, moi j'aime bien m'amuser.
0: Oui, bon, pourquoi pas.
1: Si j'ai trop chaud, j'enlève tout. Hein. C'est bon. De toute façon, en dessous, j'aurais... Tu sais, parce que j'ai plus d'un tour dans mon sac.
0: Aïe.
2: Je peux te poser une question super indiscrète?
1: Vas-y.
2: Est-ce que tu suces ou les seins?
1: Non. Alors moi, c'est assez étrange. Je transpire pas. Ni sous
0: ah
1: les
0: oui,
1: bras,
0: c'est vrai, j'ai oublié.
1: Mais je transpire, tu sais où? Sous les rotules.
2: Sous les... Ah, ah non, je...
1: Non, mais...
0: Moi, je transpire, mais sous les chaussures.
2: Ah, c'est ça, ouais, putain.
1: Et moi,
2: entre les doigts de pied.
1: C'est drôle, c'est sous mes genoux, sous mes rotules.
2: Et pas sous les seins, tu transpires pas sous les seins.
1: Bah non, enfin, ah, il faudrait que je le voie, peut-être que là, maintenant que j'en ai, qu'il va y avoir du poids, peut-être que je vais transpirer. Mais je transpire. C'est très étrange. Je suis étrange quand même. C'est vrai que je suis bizarre. Je transpire de là. Là. Il y a des gouttes de sueur qui tombent sous mes rotules. Je pense que je fais un pâté à ma
2: vie. Ouais, ouais. En fait, tu transpires de l'humérus.
1: Oui,
2: du tibia, ou du péroné. C'est pas l'humérus, c'est du tibia. Du tibia, c'est ça, mais pardon.
1: Tu places au tibia.
2: Je suis pas médecin, pardon.
1: Et moi, oui, bien sûr. Médecin coiffeur, couturière. Et d'ailleurs, Jean-Paul Gaultier est mon maître absolu. Et je ne suis pas folle, vous savez.
0: Non.
2: Ça me rassure que tu le dises quelque part, quand même. Je veux dire,
1: oui, parce que je préfère que ça soit que ce soit moi qui vous le dise, parce que les gens vont dire elle est complètement cinglée ou alors elle fait la comédie de l'arté. Ce n'est pas la comédie de l'arté. Je suis comme ça, naturellement. Je suis pas folle. Je suis juste peut-être pas trop classique, mais ça va sinon.

0: était un sosie pour la remplacer. Je sais pas
1: quoi. C'est un sosie, ouais. Ouais.
0: N'importe quoi.
2: Moi, je me souviens déjà, il y a au moins... Alors, quel âge j'ai...
1: Déjà, il y avait déjà, ils ont déjà cramé trois sosies de Michael Jackson comme ça.
2: Il y a, au moins 30 ans, plus de 30 ans. Il y a plus de 30 ans, c'était la mode des lentilles colorées pour les yeux. Moi, j'étais danseuse sur le Viva Valère, rue du Colisée. Et les mecs, ils me disaient, toi, mais moi, j'ai les yeux plutôt bleus là-bas. Ouais, oh, là, t'as des lentilles. Personne ne croyait que j'avais les yeux bleus parce que tout le monde mettait des lentilles. Tout le monde, déjà, cherchait le faux, le fait. Ils disaient, oui, toi, t'es pas naturel, t'es rose blanc, t'as pas les yeux bleus, t'as des lentilles, tu te décolores.
1: Mais t'es une vraie folle.
2: Oui, alors là, on me l'a jamais dit, ça.
1: Non, jamais, non.
2: Non, parce que je pense qu'ils avaient peur, parce que quand ils voyaient...
1: le marteau.
2: Forcément, et puis j'en ai, si j'avais un marteau, mais j'en ai un, justement. Voilà.
0: Bon, enfin, non, donc, pour ce week-end, il y a donc demain soir, il y a le concert, là.
2: Ouais.
0: C'est
2: ouais. Ça. Et dimanche, c'est l'anniversaire d'Eliane.
0: Ah, Eliane, c'est la vieille dame de 100 ans qui est à la... 103 ans.
1: Et moi, je sors le FRF2 demain.
0: Ah, qu'est-ce que c'est ça, le FRF2?
1: Le FRF2, c'est un fusil que j'ai. C'est un fusil 7,62 calibre autant.
0: Tu vas tirer un peu dans un centre commercial ou tu vas faire quoi?
1: Je vais tirer voilà, dans un centre. Je dis, c'est ta belle épine de Créteil. Non.
0: À 14h, je vais.
1: Merde, je me suis grillé.
0: Je vais les arroser. Quelle horreur, mon Dieu.
1: Et c'est un fusil de précision que j'ai eu entre les mains quand je faisais mon service militaire et j'ai eu l'occasion, à un moment donné, il y a quelques années, de pouvoir en acquérir un avant qu'il ne soit détruit. Et donc, je suis très content parce que...
2: On dit en acquisoir, si on invente des nouveaux mots. On ne dit pas en acquérir, on dit en acquisoir.
1: D'accord. Et donc, je le sors demain. Je vais essayer de faire un petit tir à 400-500 mètres. On va voir ce que ça donne.
0: Et quoi? Ah oui, tu es dans un club de tir, toi, c'est ça?
1: Ouais. C'est plus qu'un club de tir.
0: Ah bon?
2: Une dame avec ce genre de...
1: Attends, je vais laisser...
0: Ouais, c'est Catherine, c'est normal, le moteur est chaud, là.
1: Non, mais c'est-à-dire qu'un stand de tir, normalement, c'est bon, tu vois, les mecs, ils vont pas au-delà de 50, 100 mètres, quoi.
0: Ah bon?
1: Là, je vais tirer à longue distance, enfin, à moyenne distance, on va dire. Voilà, 400, 500 mètres.
0: Et pourquoi? C'est ce club de tir qui permet de faire ça?
1: Exactement, c'est la configuration du club qui permet de faire ça. Il n'y en a pas beaucoup en France, des pas de tir comme ça.
0: Et ce fusil-là, il est bon à 400 ou à 500 mètres?
1: Il est pas mal. Ce n'est pas un coefficient balistique moderne, c'est-à-dire que le 7,62, ce qu'on appelle le 308 Winchester dans le civil, mais le 7,62 calibre autant, c'est un projectile qui a un coefficient balistique qui plonge un peu sur à partir de 500, 600 mètres, mais tu arrives quand même à faire des bons cartons à 800, 900 mètres quand tu te démerdes bien, quoi.
0: Ouais.
1: Mais ça plonge un peu, tu vois, ça commence à plonger, au contraire de calibres plus modernes comme le 6.5, Calypsite 5, qui vont beaucoup plus vite à la sortie du canon et qui ont des trajectoires beaucoup plus droites pendant plus longtemps sur la trajectoire.
0: Et ce fusil, il est à toi perso, tu l'as acheté, il n'appartient pas au club,
1: moi,
0: quoi.
1: Ouais, il est à moi perso.
0: Et t'en as combien des fusils, toi perso? Des armes.
1: Je vais compter et je te ferai.
0: T'en as beaucoup?
1: Je te ferai, comme toi, t'as des motos, Maurice, quoi. Ouais. Tu vois, je vais compter et puis je te dirai plus tard.
0: Ah ouais, à ce point-là?
1: Parce que je sais pas exactement combien j'en ai.
0: Plus de 10? Non.
2: Il sait pas. T'as dit qu'il sait pas.
0: Plus de 10?
1: Mais je sais pas, Maurice. Voilà. En tout cas, je suis bien content d'avoir cette antiquité parce que ce sont des fusils qui commencent à se faire rares. FRF2. Alors moi, j'avais appris sur un FRF1 qui était un calibre français, un 7.5. Et ils avaient sorti juste avant que je finisse mon service. Ils nous avaient doté les tireurs de précision de là où j'étais. Ils nous avaient doté du FRF2 qui est donc en calibre. C'est le même fusil quasiment, mais repassé en calibre autant pour pouvoir utiliser les munitions de nos alliés. Voilà.
0: Mon Dieu.
2: C'est l'heure.
0: Très bien, on va respecter les horaires. Donc on va écouter la conclue de Catherine et puis après Renaud et on se casse. Allez-y, Catherine.
2: Je vais vous montrer mon dessin. Je vais l'illustrer en vous disant quelque chose qui n'a rien à voir.

0: j'ai envie de le dire. J'ai envie de dire Eugène Moppy, détendu du Moppy. J'ai passé une super.
1: J'ai rien compris.
2: Qu'est-ce qui a marqué? Pourquoi il y a marqué et pourquoi pas un chèque? Non, un, deux.
0: Et pourquoi pas? Parce que tu as dit, tu avais dit, attends, il faut que je mette mes lunettes, parce que je ne me rappelle pas de tout. C'est parce que ça va vite dans ma tête. Tu avais dit, et pourquoi pas? Ah oui, tu avais dit au début, en tout début, un chèque pour l'essence, un chèque d'essence, et moi j'ai mis un chèque pour la décence.
2: Ah ouais, d'accord. Super.
0: Ah, je suis balèze quand même. Pigeon, ouais. Je ne sais pas pourquoi je dis ça, parce que peut-être je suis un petit peu folle finalement. Mais en tout cas, j'ai passé une super soirée. Cette robe me va.
1: Moi aussi, Catherine. Moi aussi, Catherine. Ne crois pas que je me moquais de toi.
0: Pardon. Ah, mais même si tu te moques de moi.
1: C'est un conclu. Excuse-moi, c'est un conclu.
2: Oui, allez. Allez-y, Catherine, faites votre conclu.
0: Je t'embrasse fort. Merci, Maurice. J'aime toujours autant. Ne me fais pas faire de cauchemar en me disant que je n'ai pas rempli mes papiers, qu'on veut le pneu crever et tout. I love you, baby. I love you so much. Bonne nuit à tous et rencontre.
2: Kendra, les bons week-ends à toi. Amuse-toi bien au concert et reviens en forme dès lundi. Et la conclusion de Renaud, donc, à Fontainebleau. Kendra, ouais, les bonnes nuits, Catherine. Allez-y.
1: Un petit George Orwell pour finir avant le week-end. Hein. Si les gens ne savent pas bien écrire, ils ne sauraient pas bien penser. Et s'ils ne savent pas bien penser, d'autres penseront à leur place. Voilà. Je vous souhaite à tous un excellent week-end rock'n'roll.
2: Pareil, amuse-toi avec ton fusil.
1: Oui.
2: Et merci d'être venu rock'n'roll et bon week-end à toi. Et à lundi, si t'es disposé. Si vous êtes disposé, je salue celles et ceux qui étaient sur le chat de Maurice Radio Libre. Je te laisse avec une petite musiquette un peu dynamique ce soir qui va te permettre de réfléchir à tout ce qui a été dit toute cette semaine et je remercie toutes celles et ceux qui sont venus parler dans la semaine et qui ont envoyé des messages ou qui viennent sur le chat de Maurice Radio Libre et qui font vivre notre programme. Bon week-end, lundi soir 21h pile, je serai là. Et toi ?

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